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1: Il est 2h.
2: David Riffon avec vous pour ces informations. Première nuit de grève pour les contrôleurs aériens à l'aéroport de Charleroi. C'est parti théoriquement pour 24 nuits jusqu'au 10 octobre. À moins qu'un accord soit trouvé d'ici là, 800 vols pourraient être impactés au total. Dès ce mercredi après-midi, 14 allers-retours de la compagnie irlandaise Ryanair ont dû être annulés. 8 le seront tôt ce jeudi matin. Un conseil, renseignez-vous auprès de votre compagnie aérienne pour voir si votre vol est maintenu ou pas, ou encore via le site de l'aéroport. Syndicat et direction de l'entreprise Sky, l'opérateur de contrôle aérien, sont en conflit concernant une prime de nuit. C'est une première en 3 ans. La Fed, la Réserve fédérale américaine, a décidé de remonter ses taux d'intérêt d'un quart de point. Le taux est désormais compris dans une fourchette entre 3,75 et 4%, une hausse qui va à l'encontre de ce qu'exige Donald Trump depuis son retour à la Maison-Blanche. Mais l'inflation poursuit sa hausse et la Banque centrale américaine estime qu'elle n'a pas d'autre choix que de tempérer cette surchauffe de l'économie. Elle estime que l'inflation, la hausse du coût de la vie, atteindra 3,7% cette année aux États-Unis. Le Covid est de nouveau là, on assiste à une hausse des cas depuis début juillet. L'Institut de santé publique Cienzano constate via ses analyses des eaux usées une augmentation de la circulation du virus 8 fois plus présent au cours des 10 dernières semaines. On est loin des pics que nous avons connus lors de la pandémie, c'est vrai, et les infections ne sont pas qualifiées de sérieuses chez les médecins généralistes ou dans les hôpitaux. Il faut néanmoins être vigilant, surtout pour les personnes souffrantes ou plus vulnérables. Anderlecht a débuté son parcours en phase de Ligue de l'Europa League de football par une courte défaite 1-2 contre Lyon. Les Anderlechtois ont montré de belles choses et ont bien réagi en deuxième mi-temps, mais le mal a rapidement été fait dans cette rencontre. Anderlecht est passé complètement à côté de sa première demi-heure et était mené 0-2. Ce jeudi soir à 21h, l'Union Saint-Gilloise tentera de faire mieux en déplacement chez les Tchèques du Victoria Pilsen. Après 18 ans chez les Diables Rouges, Axel Witsel dit stop. Le milieu de terrain reconverti défenseur arrête sa carrière internationale. Witsel, deuxième joueur le plus actif avec l'équipe nationale derrière Yann Vertonghen. Axel Witsel, aujourd'hui à Nice, en club, compte 140 matchs avec les Diables Rouges pour 12 buts. Merci de nous suivre, où que vous soyez, passez une belle et douce nuit.
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1: Il est 3h.
2: David Riffon avec vous pour ces informations. Première nuit de grève pour les contrôleurs aériens à l'aéroport de Charleroi. C'est parti théoriquement pour 24 nuits jusqu'au 10 octobre. À moins qu'un accord soit trouvé d'ici là, 800 vols pourraient être impactés au total. Dès ce mercredi après-midi, 14 allers-retours de la compagnie irlandaise Ryanair ont dû être annulés. 8 le seront tôt ce jeudi matin. Un conseil, renseignez-vous auprès de votre compagnie aérienne pour voir si votre vol est maintenu ou pas, ou encore via le site de l'aéroport. Syndicat et direction de l'entreprise Sky, l'opérateur de contrôle aérien, sont en conflit concernant une prime de nuit. C'est une première en 3 ans. La Fed, la Réserve fédérale américaine, a décidé de remonter ses taux d'intérêt d'un quart de point. Le taux est désormais compris dans une fourchette entre 3,75 et 4%. Une hausse qui va à l'encontre de ce qu'exige Donald Trump depuis son retour à la Maison-Blanche. Mais l'inflation poursuit sa hausse et la Banque centrale américaine estime qu'elle n'a pas d'autre choix que de tempérer cette surchauffe de l'économie. Elle estime que l'inflation, la hausse du coût de la vie, atteindra 3,7% cette année aux États-Unis. Le Covid est de nouveau là. On assiste à une hausse des cas depuis début juillet. L'Institut de santé publique Cienzano constate via ses analyses des eaux usées une augmentation de la circulation du virus 8 fois plus présent au cours des 10 dernières semaines. On est loin des pics que nous avons connus lors de la pandémie, c'est vrai, et les infections ne sont pas qualifiées de sérieuses chez les médecins généralistes ou dans les hôpitaux. Il faut néanmoins être vigilant, surtout pour les personnes souffrantes ou plus vulnérables. Anderlecht a débuté son parcours en phase de Ligue de l'Europa League de football par une courte défaite 1-2 contre Lyon. Les Anderlechtois ont montré de belles choses et ont bien réagi en deuxième mi-temps, mais le mal a rapidement été fait dans cette rencontre. Anderlecht est passé complètement à côté de sa première demi-heure et était mené 0-2. Ce jeudi soir à 21h, l'Union Saint-Gilloise tentera de faire mieux en déplacement chez les Tchèques du Victoria Pilsen. Après 18 ans chez les Diables Rouges, Axel Witsel dit stop. Le milieu de terrain reconverti défenseur arrête sa carrière internationale. Witsel, deuxième joueur le plus actif avec l'équipe nationale derrière Yann Vertonghen. Axel Witsel, aujourd'hui à Nice, en club, compte 140 matchs avec les Diables Rouges pour 12 buts. Merci de nous suivre, où que vous soyez, passez une belle et douce nuit.
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1: Il est 4h.
2: David Riffon avec vous pour ces informations. Première nuit de grève pour les contrôleurs aériens à l'aéroport de Charleroi. C'est parti théoriquement pour 24 nuits jusqu'au 10 octobre. À moins qu'un accord soit trouvé d'ici là, 800 vols pourraient être impactés au total. Dès ce mercredi après-midi, 14 allers-retours de la compagnie irlandaise Ryanair ont dû être annulés. 8 le seront tôt ce jeudi matin. Un conseil, renseignez-vous auprès de votre compagnie aérienne pour voir si votre vol est maintenu ou pas, ou encore via le site de l'aéroport. Syndicat et direction de l'entreprise Sky, l'opérateur de contrôle aérien, sont en conflit concernant une prime de nuit. C'est une première en 3 ans. La Fed, la Réserve fédérale américaine, a décidé de remonter ses taux d'intérêt d'un quart de point. Le taux est désormais compris dans une fourchette entre 3,75 et 4%. Une hausse qui va à l'encontre de ce qu'exige Donald Trump depuis son retour à la Maison-Blanche. Mais l'inflation poursuit sa hausse et la Banque centrale américaine estime qu'elle n'a pas d'autre choix que de tempérer cette surchauffe de l'économie. Elle estime que l'inflation, la hausse du coût de la vie, atteindra 3,7% cette année aux États-Unis. Le Covid est de nouveau là. On assiste à une hausse des cas depuis début juillet. L'Institut de santé publique Cienzano constate via ses analyses des eaux usées une augmentation de la circulation du virus 8 fois plus présent au cours des 10 dernières semaines. On est loin des pics que nous avons connus lors de la pandémie, c'est vrai, et les infections ne sont pas qualifiées de sérieuses chez les médecins généralistes ou dans les hôpitaux. Il faut néanmoins être vigilant, surtout pour les personnes souffrantes ou plus vulnérables. Anderlecht a débuté son parcours en phase de Ligue de l'Europa League de football par une courte défaite 1-2 contre Lyon. Les Anderlechtois ont montré de belles choses et ont bien réagi en deuxième mi-temps, mais le mal a rapidement été fait dans cette rencontre. Anderlecht est passé complètement à côté de sa première demi-heure et était mené 0-2. Ce jeudi soir à 21h, l'Union Saint-Gilloise tentera de faire mieux en déplacement chez les Tchèques du Victoria Pilsen. Après 18 ans chez les Diables Rouges, Axel Witsel dit stop. Le milieu de terrain reconverti défenseur arrête sa carrière internationale. Witsel, deuxième joueur le plus actif avec l'équipe nationale derrière Jan Vertonghen. Axel Witsel, aujourd'hui à Nice, en club, compte 140 matchs avec les Diables Rouges pour 12 buts. Merci de nous suivre, où que vous soyez, passez une belle et douce nuit.
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2: Il est 5h.
3: David Riffon avec vous pour ces informations. Première nuit de grève pour les contrôleurs aériens à l'aéroport de Charleroi. C'est parti théoriquement pour 24 nuits jusqu'au 10 octobre. À moins qu'un accord soit trouvé d'ici là, 800 vols pourraient être impactés au total. Dès ce mercredi après-midi, 14 allers-retours de la compagnie irlandaise Ryanair ont dû être annulés. 8 le seront tôt ce jeudi matin. Un conseil, renseignez-vous auprès de votre compagnie aérienne pour voir si votre vol est maintenu ou pas, ou encore via le site de l'aéroport. Syndicat et direction de l'entreprise Sky, l'opérateur de contrôle aérien, sont en conflit concernant une prime de nuit. C'est une première en 3 ans. La Fed, la Réserve fédérale américaine, a décidé de remonter ses taux d'intérêt d'un quart de point. Le taux est désormais compris dans une fourchette entre 3,75 et 4%. Une hausse qui va à l'encontre de ce qu'exige Donald Trump depuis son retour à la Maison-Blanche. Mais l'inflation poursuit sa hausse et la Banque centrale américaine estime qu'elle n'a pas d'autre choix que de tempérer cette surchauffe de l'économie. Elle estime que l'inflation, la hausse du coût de la vie, atteindra 3,7% cette année aux États-Unis. Le Covid est de nouveau là. On assiste à une hausse des cas depuis début juillet. L'Institut de santé publique Cienzano constate via ses analyses des eaux usées une augmentation de la circulation du virus 8 fois plus présent au cours des 10 dernières semaines. On est loin des pics que nous avons connus lors de la pandémie, c'est vrai, et les infections ne sont pas qualifiées de sérieuses chez les médecins généralistes ou dans les hôpitaux. Il faut néanmoins être vigilant, surtout pour les personnes souffrantes ou plus vulnérables. Anderlecht a débuté son parcours en phase de Ligue de l'Europa League de football par une courte défaite 1-2 contre Lyon. Les Anderlechtois ont montré de belles choses et ont bien réagi en deuxième mi-temps, mais le mal a rapidement été fait dans cette rencontre. Anderlecht est passé complètement à côté de sa première demi-heure et était mené 0-2. Ce jeudi soir à 21h, l'Union Saint-Gilloise tentera de faire mieux en déplacement chez les Tchèques du Victoria Pilsen. Après 18 ans chez les Diables Rouges, Axel Witsel dit stop. Le milieu de terrain reconverti défenseur arrête sa carrière internationale. Witsel, deuxième joueur le plus actif avec l'équipe nationale derrière Yann Vertonghen. Axel Witsel, aujourd'hui à Nice, en club, compte 140 matchs avec les Diables Rouges pour 12 buts. Merci de nous suivre, où que vous soyez, passez une belle et douce nuit.
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0: Bonjour, nous sommes le jeudi 17 septembre, il est 5h30 sur RTBF Classique 21 et on vous souhaite un excellent début de journée à notre écoute.
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Bonjour, et quand Attend, James Bond devient un standard du rock. Aujourd'hui, Live and Let Die en ouverture de ce Time Machine, dans cette version signée par Guns N' Roses, un groupe qui aujourd'hui a un anniversaire à célébrer. En effet, le 17 septembre 1991, Guns N' Roses publie simultanément deux albums complets et entre aussi définitivement dans l'histoire du rock en classant Use Your Illusion 2 numéro 1 du Billboard américain et Use Your Illusion 1 numéro 2 de ce même Billboard. Produit en partie par le groupe, ils élargissent avec ces deux albums le son de Guns N' Roses en ajoutant notamment piano, synthétiseur, chœur et longues constructions, notamment sur November Rain. Alors sur la version originale de November Rain, l'orchestre est principalement créé au synthétiseur, un véritable orchestre de 50 musiciens ne sera enregistré qu'en 2022. Eh bien, voici November Rain dans ce Time Machine baptisé 35e anniversaire pour la sortie de ces deux albums Use Your Illusion de Guns N' Roses. Bon réveil sur Classique 21.

0: Un titre pas vraiment de saison. Mais y a-t-il une saison pour écouter November Rain de Guns N' Roses? Guns N' Roses qui sortait il y a tout juste 35 ans. Non pas un album, mais deux albums marquant ainsi à jamais l'histoire du rock. Et qui dit histoire du rock dit aussi invité sur cet album. En 91, Alice Cooper vient poser sa voix sur The Garden, sur Use Your Illusion 1, aux côtés d'Axel Rose. Et puis, en fait, l'échange fonctionne dans les deux sens. Hein. La même année, Slash joue, lui, de la guitare sur l'album Hey Stupid d'Alice Cooper. Deux générations de rock qui se rencontrent la même année et se croisent. À présent, justement, partons pour un petit voyage au cœur de la discographie d'Alice Cooper. Nous sommes ici 30 ans plus tôt, en 1971, sur l'album Killer, avec le titre Under My Wheels.
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Et la guitare de Slash sur l'album de Lenny Kravitz, Mama Said, sorti en 1991, année de sortie des deux albums de Guns N' Roses. C'était il y a tout juste 35 ans. D'ici quelques instants, c'est Raphaël Scanning, vous allez retrouver pour Coffee on the Rock. Ce sera juste après la météo et les informations de 6h. Et pour aller jusque-là, eh bien, on repart vers la discographie de Guns N' Roses avec ici un titre gravé sur Use Your Illusion 2. Voici Don't Cry. Bon réveil sur Classique 21.

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1: Ce matin, le ciel sera nuageux sur tout le pays, sauf en province de Luxembourg. Là, ça restera lumineux. Le temps restera sec. L'après-midi, par contre, une perturbation apportera de la pluie sur les Flandres. Perturbation qui gagnera Bruxelles en fin de journée. À l'est et au sud, ça restera sec. Les températures atteindront cet après-midi 16 à 17 sur les hauteurs et au littoral. Et on aura 18 à 19 degrés dans les autres régions.
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1: Bon jeudi avec nous, il est 6h. Olivia Rock, c'est au Centre Perex. Olivia, bonjour.
3: Bonjour Raphaël, bonjour tout le monde.
1: Et comment ça roule à 6h, Olivia? On m'avait coupé la chic.
3: Dites-moi. Écoutez, tout se passe très bien pour le moment. C'est vert, c'est fluide. On termine avec une information qui concerne le rail. Aucun train ne circule, comme hier d'ailleurs. Entre Quiévrain et Saint-Guilain, vous pouvez prendre des bus de remplacement. Normalement, la fin des perturbations est estimée dans les alentours de midi.
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1: Allez, c'est François Kirsch qui nous informe. Bonjour.
6: Est-ce que les avions prévus ce matin décollent à Charleroi? Nous serons à l'aéroport en ce premier jour de grève des contrôleurs aériens. Vous l'aurez peut-être constaté, votre date de premier départ à la pension a été retardée la plupart du temps de quelques mois. Défaite à domicile pour le premier match d'Anderlecht en Europa League. Bonjour à toutes et tous. La grève des contrôleurs aériens a commencé à l'aéroport de Charleroi. Jusqu'au 10 octobre, ils arrêteront de travailler la nuit de 22h à 8h du matin. Valentin Lecoq, vous êtes à l'aéroport de Charleroi. Comment ça se passe ce matin?
7: Eh bien, la nuit était calme, aucun avion n'a décollé ce matin. Je me trouve dans le hall du terminal 1 de l'aéroport de Charleroi, il y a un peu de monde. Les passagers présents sont ceux qui pourront bien embarquer un peu plus tard dans la matinée. Le grand tableau d'affichage indique un premier décollage pour 7h40, ce sera sans doute un peu plus tard, me dit-on. On me dit aussi que cette grève de nuit risque d'impacter l'activité en journée pour des raisons logistiques. Au total, 20 vols au départ et à l'arrivée sont annulés aujourd'hui pour l'instant. Une première matinée qui annonce la couleur pour les prochaines. Les contrôleurs aériens prévoient de se croiser les bras pendant 24 nuits consécutives. Ils veulent recevoir les mêmes primes de nuit que leurs collègues de l'aéroport de Liège, ce que la direction de leur entreprise Skies refuse. Les négociations sont au point mort. Les syndicats ont donc sorti le bazooka, la grève. Si aucun accord n'est trouvé d'ici la fin du préavis le 10 octobre, ce sont plus de 830 vols qui seront impactés et 150 000 passagers seraient concernés.
6: Valentin, à l'aéroport de Charleroi, on suivra l'évolution de la situation avec vous tout au fil de la matinée. Connaissez-vous votre première date de départ possible à la pension? Depuis quelques semaines, avec la réforme du gouvernement Doever, beaucoup de futurs pensionnés s'interrogent. Les dates reçues par le passé ont été modifiées avec souvent des mois en plus à devoir travailler. Marc Sirleroux.
8: Désormais, pour pouvoir bénéficier d'une première date de pension possible avant l'âge légal, le nombre de jours prestés chaque année est une condition essentielle. Avant, 104 jours suffisaient. Maintenant, il en faut 156. Alice Wimmers, du SPF Pension.
9: Et donc 156 jours, c'est un mi-temps pendant toute une année complète, ou bien 6 mois à temps plein. Ça peut effectivement avoir un impact sur la première date de prise de cours possible, ce que pas mal de gens ont pu voir dans MyPension.
8: Des assouplissements existent, mais pas si le nombre de jours travaillés n'est par exemple que de 130 ou 140. Autre conséquence des 156 jours demandés, bon nombre de personnes ont vu leur première date de pension possible reportée de 2 mois. Alice Wimmers.
9: Ça, c'est vraiment le cas le plus typique et le plus classique qu'on va avoir. C'est des personnes qui travaillent temps plein. La dernière année, donc dans son cas 2029, il en avait besoin pour atteindre ses conditions de carrière. C'était 1er mai, logique, 104 jours, 4 mois. Demain, ce sera 6 mois et donc au 1er juillet. Et donc, on a énormément de déplacements de cette première date possible, du 1er mai au 1er juillet.
8: Mais vu la multitude des cas et leur complexité, le SPF Pension n'a pas encore pu afficher toutes les premières dates possibles de départ pour les personnes de 60 ans et plus.
6: Le Premier ministre canadien Mark Carney prononcera un discours aujourd'hui à l'occasion de la rentrée parlementaire au Parlement européen de Strasbourg. Le Canada qui pourrait devenir membre associé de l'Union européenne sans que l'on sache précisément ce que cela peut bien vouloir signifier. Toujours est-il que la volonté est là, des deux côtés de l'Atlantique, de se rapprocher pour être plus fort face à l'Amérique de Trump, la Chine et le reste du monde. Un partenariat bienvenu pour les Canadiens. Reportage de Jean-Philippe Robillard.
0: C'est sûr qu'on faisait quand même une proie facile pour un gouvernement américain.
2: Sébastien, comme les autres travailleurs de l'usine Ryan dans le nord du Québec, compte les jours qu'il lui reste à travailler maintenant que Donald Trump impose des tarifs douaniers de 50 % sur les produits que fabrique l'usine de carton.
0: On sent qu'on a été quand même ciblés, on se le cachera pas, là.
2: Depuis que Washington impose des tarifs, c'est difficile pour les entreprises canadiennes et les tensions commerciales sont plus vives que jamais entre les deux pays voisins. À un point tel que le premier ministre Mark Carney veut diversifier ses partenaires commerciaux et se rapprocher davantage de l'Union européenne.
10: Pour une alliance unique entre le Canada et l'Union européenne, parce que nous avons les mêmes valeurs, nous avons des atouts complémentaires.
2: Un projet qui plaît à de nombreux Canadiens.
11: C'est un beau pied de nez à M. Donald Trump, donc je pense que c'est de donner des portes de sortie. L'euro est quand même fort et gros, donc c'est un marché d'exportation intéressant pour le Canada.
12: C'est sûr que si on peut diminuer notre dépendance face aux États-Unis, je pense qu'il n'y a pas grand Canadien qui serait contre ça.
2: Il y a déjà un accord de libre-échange entre Ottawa et l'Union européenne, mais environ 5 % seulement des exportations canadiennes vont vers l'Europe.
6: L'Union européenne et le Canada qui se rapprochent, pour le président Trump, c'est ridicule. Il menace d'imposer des droits de douane encore plus lourds, voire de cesser tout commerce avec l'Europe. Le Conseil de la Fed, la Réserve fédérale américaine, a décidé à l'unanimité de relever ses taux d'un quart de point pour atteindre entre 3,75 et 4 %. Cela fait 3 ans que la Fed n'avait plus relevé ses taux. Il s'agit de contenir l'inflation aux États-Unis. Ce faisant, la Réserve fédérale affirme son indépendance, sachant que le président américain est farouchement opposé à cette hausse des taux. Donald Trump qualifie d'ailleurs cette décision de la Fed de politique pour lui nuire, un acte hostile. Début manqué pour Anderlecht qui s'est incliné 1-2 face à Lyon à l'occasion de son premier match d'Europa League. Les Mauves ne se sont réveillés qu'en deuxième mi-temps. Le gardien Colin Kozmans.
13: Première mi-temps, on n'a pas du tout mis une pressing haute et c'est ce qu'on veut faire, peu importe l'adversaire. C'est dommage parce que si on y croit dès le début, à mon avis aujourd'hui, on peut prendre au moins un point. On doit être honnête, on a montré deux visages aujourd'hui. Première mi-temps, on n'a pas réussi à faire ce qui était demandé ou dont on a parlé avant le match. Et en deuxième mi-temps, on montre notre vrai visage. Et là, on voit que même contre une équipe comme Lyon, qu'il y a de la possibilité pour faire quelque chose. Un match nul n'était pour moi logique et mérité aussi. Mais on doit commencer le match comme on a commencé le deuxième mi-temps.
6: Interview de Vincent Langendry ce soir, c'est l'Union qui fait son entrée en lice. Les Saint-Gillois affrontent les Tchèques de Victoria Pilsen dès 21h. C'est à suivre en direct sur les médias de la RTBF. Enfin, Axel Witsel met un terme à sa carrière internationale. Il aura porté le maillot des Diables Rouges pendant 18 ans, 140 matchs et 4 Coupes du Monde. Très belle journée à toutes et tous.
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1: Merci François pour la musique. On retrouve les Clash.
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0: Rock de Casbah, c'était The Clash en 1982.
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0: À 6h11, bientôt 12 même. Très bon jeudi matin, nous sommes le 17 septembre aujourd'hui. Et plus qu'une fois dormir avant vendredi. Et puis ce sera le week-end. Robin, bonjour.
2: Bonjour.
0: Ça va bien, Robin?
2: Ça va très bien, et toi?
0: Mais je vais super bien. J'ai vu Robin arriver avec son oreiller ce matin. Il m'a dit, j'ai dormi ici, pas loin du studio, pour être là à l'heure. Et il l'a vraiment fait. Ça, c'est incroyable quand même.
2: C'est la meilleure technique pour arriver à l'heure le matin.
0: Et quand on démarre sur place. Dormir sur place tôt le matin, ça c'est l'idéal. Ça c'est clair que là au moins on n'arrive pas en retard. Olivia, ça vous est déjà arrivé vous de dormir sur votre lieu de travail?
3: Non.
0: Jamais? Non, non, ça ne vous donne pas envie?
3: Je réfléchis jamais avant. Non, non, ça m'est jamais arrivé.
0: Ah oui, et vous faisiez quoi avant la météo et l'inforoute en fait?
3: J'ai travaillé pour d'autres médias. Presse écrite et TV.
0: Mais vous n'avez jamais rien fait d'autre de totalement différent avant?
3: Complètement différent, non, non, non.
0: Ah, même étudiante
3: Ah si, étudiante, ah. Bien sûr, oui.
0: Qu'est-ce que vous avez fait?
3: Boulangerie.
0: Ah, c'est très bien.
3: Oui, je me levais déjà tôt, vous voyez.
0: D'accord, mais c'est une habitude chez vous, c'est bien. Ah mais tiens, on va rester un petit peu dans le thème de la gourmandise, puisque vous parlez de boulangerie. Quelle était la profession de la personne? C'est pas vraiment une info insolite, c'est culture générale, on va dire ce matin. Quelle était la profession de la personne qui a inventé la barbe à papa?
2: Dentiste.
0: Exactement.
3: Oh.
0: Mais comment vous le saviez ou quoi?
2: Historiquement, la plupart des bonbons étaient inventés par des dentistes.
0: C'est un truc de fou. Oui, c'est un dentiste, effectivement. En 1897, William Morrison, un dentiste, il a été associé à un pâtissier quand même qui s'appelait John Wharton. Et donc, ils ont mis au point une machine capable de faire fondre le sucre et de projeter de très fins fils sur les bords, donc avec une centrifugeuse pour faire ce qu'on appelle... Attendez, c'était le fer Floss, c'est comme ça que ça a été nommé la première fois. Donc la soie de fée, Fairy Floss, c'est assez poétique. Ça a été proposé pour la première fois dans une exposition à Saint-Louis en 1904 et ça a connu un énorme succès. Et donc le nom de Cotton Candy est apparu par la suite, mais au début, donc voilà, c'était la soie des fées que ça s'appelait. C'est bien un dentiste qui l'a fait. C'est un truc de fou quand même.
2: Mais quand j'étais petit, je lisais une histoire. C'était Ernest et Célestine, je pense.
3: Ouais.
2: Et je me rappelle d'une histoire avec. C'était des ours ou des souris, je ne sais plus. Il y en a un qui
0: Célestine, c'est une souris et Ernest, c'est un ours, oui.
2: Je pense que dans les souris, il y en a une qui vendait des dents et l'autre qui vendait des bonbons ou quelque chose comme ça.
0: Et ils t'ont parlé de Cotton Candy ou pas?
2: En couple, non, mais donc je m'étais renseigné à la suite de ça, même petit, parce que ça m'avait interpellé. Et oui, la plupart des bonbons étaient inventés par des dentistes.
0: Ah ben voilà, les pralines de House, ils étaient pharmaciens.
2: Ah oui.
0: Voilà, et en fait, c'est pour que les patients avalent les médicaments qui avaient un goût dégueulasse. Donc, ils ont commencé à les enrober de chocolat. Et c'est comme ça que sont nés. pardon.
3: Les fameuses pralines
0: Neuhaus, voilà. Neuhaus qui à la base, alors je boucle comme on est dans
2: petit
0: la séquence,
2: voilà.
0: Non, mais c'est très intéressant parce qu'en fait la famille Neuhaus qui venait de Suisse germanique venait d'Italie à la base. Et c'était la famille Casanova, ce qui est pas une blague. En italien, Casanova c'est la nouvelle maison.
3: Ouais.
0: En gros, et donc ils ont germanisé leur nom pour s'intégrer à la population suisse germanique quand ils ont émigré vers la Suisse. Et donc de Casanova, donc la nouvelle maison en italien, c'est resté la nouvelle maison mais en allemand. Neuhaus. Et puis ils sont arrivés en Belgique et c'est une famille de pharmaciens donc à la base, et ils ont enrobé les médicaments de chocolat et au final ils se sont dit, bah tiens, si on vendait juste du chocolat tout court. et puis voilà. Mais l'histoire de cette famille est assez intéressante.
2: J'avais demandé s'il y avait toujours l'option
0: d'Oliprane. Je sais pas. Mais on a parlé il y a quelques semaines de glace, de cornet de glace avec de l'aspirine dedans, donc
3: oui,
0: pourquoi
3: c'est
0: pas.
3: Vrai, c'est
0: oui,
3: c'est vrai. Ouais.
0: Oui. C'était en Hollande, aux Pays-Bas, je pense, de mémoire. Bon, Olivia, on rappelle comment ça se passe sur les routes ce matin?
3: Alors, on avait un accident sur le 42 hauteur de Saint-Martin en direction de Mons. Bonne nouvelle, si vous circulez par là, l'accident est terminé. Sinon, ça se passe bien. On a les premiers coups de frein sur le ring de Bruxelles entre Strombeek-Bever et Vilvoorde direction Zaventem, mais vraiment pour le moment, seulement quelques minutes supplémentaires. Par contre, au niveau du rail, toujours aucun train entre Quiévrain et Saint-Guilain, probablement jusque midi. Vous pouvez prendre des bus de remplacement munis de votre ticket de train.
0: Merci Olivia. On se retrouve tout à l'heure à 6h30.
3: À tout à l'heure.
0: Et on refait le point. Tout de suite, retour en 1996 avec Johannes Born ce matin sur Classic 21 et One of Us.

1996 sur l'album Relish, c'était Joan Osborne sur Classic 21. 6h20, bonne matinée, bon réveil, bon jeudi. Nous sommes le 17 septembre et c'est Billy Idol qui nous ramène en 83 avec Flesh for Fantasy. Allez-y.

0: Billy Idol ce matin sur Classique 21, Flash for Fantasy.
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0: Come Clean, le nouveau single de Trigger Finger sur Classic 21. 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
2: Olivia, 6h30, on part à Bruxelles.
3: On part à Bruxelles avec les premiers coups de frein en direction de la capitale. Si vous arrivez surtout depuis Gand, depuis le 40 ou encore depuis Tournai, depuis le 429, vous pouvez ajouter 5 à 10 minutes à votre temps de parcours. Arrivez sur le ring de Bruxelles entre Expo et Vilvoorde, direction Zaventem, là aussi, ajoutez de 5 à 10 minutes. Pour le moment, ça reste calme, notamment dans le chantier de Votem. On termine avec cette information qui concerne le rail. Aucun train également aujourd'hui entre Quiévrain et Saint-Guilain. Fin des perturbations, on l'espère, pour midi. En attendant, vous pouvez prendre des bus de remplacement.
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2: Dans l'actualité, les contrôleurs aériens en grève à l'aéroport de Charleroi depuis 22h hier soir. 44 vols ont déjà été annulés. Plus de 7000 voyageurs sont impactés. La grève est annoncée jusqu'au 10 octobre. Et pour rappel, les contrôleurs aériens demandent les mêmes conditions salariales que leurs collègues de Liège. Aujourd'hui, le Premier ministre canadien Mark Carney va s'exprimer à Strasbourg devant les députés européens. La présidente de la Commission, Ursula von der Leyen, a proposé hier au Canada le statut de première associée de l'Union européenne à travers ce nouveau partenariat. Les deux parties cherchent à s'émanciper des Américains. En Ukraine, au moins 13 blessés cette nuit à Kiev. Une fois de plus, la capitale et d'autres villes ont été visées par des frappes russes. Depuis plusieurs semaines, c'est l'escalade dans la guerre entre les deux pays. Et puis en sport, Anderlecht débute son parcours en Europa League par une défaite 1-2 face à Lyon hier soir. Ce soir, l'Union Saint-Gilloise va affronter les Tchèques de Victoria Pilsen. Ce sera à 21h.
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2: À 6h32, bienvenue, si vous venez tout juste d'arriver à l'instant. Courage pour sortir du lit. C'est pas toujours facile le matin, je peux vous comprendre. Pour vous aider, tout de suite, la musique d'Ugly Kid Joe avec Everything About You.

0: Everything About You, c'était Ugly Kid Joe.
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0: Listen to the music, les Doobie Brothers sur Classic 21. Et dans une interview de l'époque, eh bien, Tom Johnson, le chanteur donc des Doobie Brothers, avait expliqué dans cette interview que derrière cette chanson, eh bien, il imaginait que si les dirigeants du monde entier pouvaient s'asseoir ensemble sur une colline, voilà, pour une colline avec du soleil, quoi, bah, ils se rendraient compte qu'ils ont plus de points communs que de différences, tout en écoutant de la musique. Voilà, c'est un petit peu l'idée utopique qui se cache derrière ce titre des Doobie Brothers. D'autres histoires de chansons, ce sera tout à l'heure à 11h11 avec le moment M de Jean-Louis Lahaye. Jean-Louis Lahaye qui ce matin vous parle de ceci.
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0: Et pour les impatients, rendez-vous tout de suite pour la version podcast sur RTBF Ovio. Voici Coldplay qui arrive avec Every Teardrop is a Waterfall à 6h44.

0: Ça nous ramenait en 2011, déjà Coldplay sur Classic 21 avec Every Teardrop, c'est ça, Waterfall. Pour la suite, eh bien, c'est Queen qui arrive.
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Allez, Fried Chicken, One Vision en 85, c'était Queen sur Classique 21. Une chanson qui a été composée juste après leur performance légendaire au Live Aid, hein, parce qu'à la base, le groupe était un peu réticent à l'idée de participer au Live Aid. Finalement, ils l'ont fait. Ils ont rencontré un succès phénoménal et c'est boosté de cette énergie qu'ils se sont retrouvés en studio du côté de Munich pour rempiler, refaire un album, réenregistrer de nouveaux titres et notamment ce One Vision en 1985. Tout de suite, Dropkick Murphys.

0: Terry, ce sera nuageux mais sec ce matin.
1: Oui, absolument, Raphaël. On peut parler d'un ciel couvert pour le littoral, nuageux pour le centre du pays, un peu plus ouvert sur l'est, mais la tendance, c'est que cette couche nuageuse s'épaississe pour tout le monde. Alors, temps sec effectivement en matinée, puis l'après-midi, quelques pluies modérées qui arrivent sur le littoral. Elles vont s'affaiblir en traversant le territoire. Elles ne toucheront Bruxelles que vers 16-17h, et puis les régions de l'est en soirée. Côté température pour aujourd'hui, on attend 16 à 17 degrés sur les hauteurs et sur le littoral, et 18 à 19 degrés pour le centre du pays.
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0: Bon jeudi matin, bienvenue si vous arrivez, il est 7h. Et on reste à Bruxelles, Olivia, à 7h pour le point route.
21: Oui, tout à fait. Si vous tentez de rejoindre la capitale, quelques petits ralentissements, 5 à 10 minutes supplémentaires que vous arriviez depuis Liège, depuis le 40, depuis Gand ou encore depuis Tournai, depuis le 429, arrivé sur le ring de Bruxelles, 5 à 10 minutes supplémentaires entre Grand Bigard et Zaventem. On a aussi quelques ralentissements en direction du Grand-Duché, depuis le 411, entre Sterpenich et Capelen, ajoutez une bonne dizaine de minutes. Et puis je le rappelle, si vous devez prendre le train, attention, aucun train ne circule entre Quiévrain et Saint-Guilain. Normalement, la situation devrait être rétablie dans les alentours de midi. En attendant, des bus de remplacement sont mis en place.
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0: Et c'est Aline Gonsalves qui nous informe.
24: Première nuit de grève pour les contrôleurs aériens de l'aéroport de Charleroi et déjà plusieurs vols annulés hier soir et ce matin. Nous ferons le point avec notre équipe sur place. Marc Carney, invité vedette de la rentrée politique européenne. Le Premier ministre canadien doit prendre la parole ce matin devant le Parlement de Strasbourg. Il devrait apporter des précisions sur le futur statut de membre associé du Canada annoncé hier. Axel Witsel et les Diables Rouges, c'est terminé à 37 ans. Le joueur annonce sa retraite internationale. Axel Witsel, pilier de la génération dorée des Diables, avait encore participé à la dernière Coupe du Monde cet été avec la Belgique. Bonjour à toutes et à tous. 14 vols annulés hier déjà à l'aéroport de Charleroi et des vols supprimés ce matin aussi en raison de la grève. Les contrôleurs aériens ont promis de se croiser les bras pendant 24 nuits. Valentin Lecoq, vous êtes sur place. Comment ça se passe ce matin ?
1: Eh bien, c'est de plus en plus chargé. Je me trouve dans le hall du terminal 1 de l'aéroport de Charleroi. Les passagers qui ont un avion programmé après 8 heures arrivent. Les traditionnels files sont en train de se former devant les comptoirs d'enregistrement. Mais la matinée était plus calme que d'habitude. Aucun avion n'a encore quitté le tarmac de l'aéroport. Cette grève de nuit des contrôleurs aériens va avoir des conséquences sur la journée. Pour des raisons logistiques, la compagnie Ryanair a annulé plusieurs de ses vols à partir de 17 heures. Et au total, ce sont 20 vols au départ et 20 à l'arrivée qui sont annulés aujourd'hui. Une première journée qui annonce donc la couleur pour les prochaines. Les contrôleurs aériens prévoient de se croiser les bras pendant 24 nuits consécutives. Ils réclament toujours les mêmes primes de nuit que leurs collègues de Liège, ce que la direction de leur entreprise Skies refuse. Les négociations sont au point mort, ce que déplore l'aéroport qui se dit victime d'une grève étrangère à elle. Les responsables appellent les syndicats et la direction de Skies à revenir autour de la table.
24: Valentin Lecoq, depuis l'aéroport de Charleroi, la grève est annoncée jusqu'au 10 octobre. Après Ursula von der Leyen, c'est au tour de Marc Carney de s'exprimer aujourd'hui devant le Parlement européen à Strasbourg. Le Premier ministre canadien veut resserrer les liens entre son pays et l'Union européenne. Hier, la présidente de la Commission lui a fait une proposition pour le moins spectaculaire, faire du Canada le premier membre associé de l'Union européenne. Un statut qui n'existe pas aujourd'hui, qu'il faudrait donc inventer. Beaucoup de questions restent en suspens. C'est dire si l'intervention de Marc Carney devant les députés est attendue ce matin, Olivier Orion.
2: Hier, Marc Carney était dans l'hémicycle européen, spectateur du grand oral d'Ursula von der Leyen. Ce matin, les rôles s'inversent. C'est le Premier ministre canadien qui monte à la tribune et la présidente de la Commission qui va l'écouter. On attend surtout de savoir ce que recouvre cette fameuse alliance unique entre le Canada et l'Europe, jusqu'où Ottawa veut-il aller dans l'intégration économique et stratégique, énergie, minerais critiques, intelligence artificielle, défense, et surtout jusqu'où le Canada est prêt à ouvrir son marché aux Européens. Marc Carney devrait commencer à lever le voile ce matin, avec déjà deux autres rendez-vous européens à l'horizon, à Saint-Pierre-et-Miquelon dans quelques jours avec Emmanuel Macron, pour réaffirmer la souveraineté des nations face aux convoitises de Donald Trump, et fin octobre à Montréal, cette fois, pour un sommet UE-Canada. La lune de miel avec l'Europe ne fait que commencer.
24: Oui, une lune de miel qui n'est pas du goût de Donald Trump. Le président américain menace carrément de rompre les échanges commerciaux avec l'Union européenne.
3: Je pense que c'est ridicule. Regardez toute cette histoire avec le Canada. Le Canada a été un très mauvais partenaire commercial. Et s'ils font cela, je considère qu'il s'agit d'un acte hostile. J'imposerai des droits de douane très importants ou je cesserai de commercer avec l'Europe sur de nombreux produits. Donc s'ils font cela, si l'Europe le fait avec de bonnes intentions, cela me va. Si elles sont mauvaises, nous imposerons des droits de douane très élevés à l'Europe.
24: Donald Trump qui qualifie aussi d'hostile la réserve fédérale américaine, la Fed, qui a décidé de relever les taux d'intérêt, contrairement aux souhaits du président américain. Décision prise pour limiter l'inflation, justifie le nouveau patron de la Fed. Les taux d'intérêt sont rehaussés d'un quart de point. Une autre hausse des taux d'intérêt pourrait être nécessaire d'ici la fin de l'année, prévient la Fed. De fortes explosions entendues cette nuit à Kiev. Les autorités ukrainiennes parlent d'au moins 13 blessés dans une attaque de grande envergure. Des frappes sur d'autres villes ont été signalées, à Zaporizhzhia ou Odessa. Ces derniers mois, le Kremlin a intensifié son offensive. Les frappes ne se limitent plus désormais à l'est du pays. Elles touchent tout le territoire. Les attaques contre les civils se multiplient nuit et jour. Les Ukrainiens vivent aujourd'hui au rythme de deux alarmes. Rouge pour un missile qui approche, jaune pour un drone. Notre envoyé spécial à Kiev a recueilli le récit d'un père de famille.
4: En apparence, Bogdan mène une vie normale avec ses quatre enfants dans l'appartement familial, quand bien même les alertes sont de plus en plus fréquentes.
5: Oui, vraiment.
4: Les traces de guerre sont visibles dans la ville.
5: On voit des endroits où on a l'habitude d'aller qui sont en ruine.
4: Cela a des conséquences directes, jusque dans le quotidien.
5: Moins de sommeil, moins de produits dans les supermarchés, on est stressé.
4: Alerte rouge pour un missile, jaune pour un drone. Bogdan et son épouse ont fini par s'habituer.
6: Parfois, on ne réagit plus du tout, alors on se protège chez nous entre nos murs.
4: C'est aussi un choix du couple pour épargner les enfants.
6: Nous avons maintenant le souci de ne pas les réveiller pour qu'ils aient une vie normale la journée.
4: Cependant, face au risque, Bogdan culpabilise.
6: Ce n'est pas rationnel, je suis désolé. Beaucoup de nos amis vont se réfugier dans le métro et le matin, ils se sentent complètement lessivés.
4: Bogdan et son épouse ont appris à connaître les engins qui les menacent au quotidien.
6: S'il y a un drone balistique, il met environ 7 minutes pour arriver. C'est à peu près le temps qu'on met pour sortir et rejoindre un abri. Nous avons plus de chances de ne pas être blessés en restant à l'intérieur qu'en se dirigeant vers l'abri.
4: Une stratégie de survie développée par l'usure.
24: Un reportage à Kiev de notre envoyé spécial Rislen Kunda. En football, début manqué pour Anderlecht en Europa League. Les Mauves se sont inclinés 1-2 face à Lyon au terme d'une rencontre où ils auront affiché deux visages. Ce soir, c'est au tour de l'Union d'entrer dans la compétition. Les Saint-Gillois jouent en déplacement face aux Tchèques du Victoria Pilsen. Match à suivre en direct en télé sur RTBF typique. Et puis, c'est une page de la génération dorée des Diables Rouges qui se tourne. Axel Witsel a annoncé hier qu'il mettait un terme à sa carrière internationale, une carrière parmi les Diables, longue de 18 ans et de 140 sélections, sur laquelle revient Benjamin de Seninck.
7: L'histoire d'amour de Witsel avec les Diables Rouges s'arrête donc sur un quadruple Axel, une quatrième Coupe du Monde où il aura disputé les deux dernières rencontres contre les USA et l'Espagne en quart de finale le 10 juillet dernier. Et les histoires d'amour démarrent mieux en général. Axel Witsel perd ses trois premiers matchs avec les Diables Rouges en 2008. René van der Eyken est alors, il y a donc 18 ans, le premier coach à le sélectionner. Witsel sera au final appelé par 8 sélectionneurs différents. À une époque, dit-on, il est même le premier nom couché sur la feuille de match par Mark Wilmots, qui a saisi l'importance de son milieu de terrain. Au-delà de l'élégance, c'est l'équilibre et l'intelligence du placement qu'il apporte à l'équipe qui font la différence. Le compteur s'est donc arrêté officiellement sur un chiffre rond de 140 sélections. Seul Jan Vertonghen a fait mieux dans l'histoire de notre équipe nationale. Witsel, désormais joueur de Nice, aura aussi inscrit 12 buts avec les Diables Rouges. Le plus beau dans son jardin à Sclessin contre Gibraltar, c'était une bicyclette. L'homme de l'ombre savait aussi de temps en temps capter la lumière.
24: Évocation signée Benjamin de Seninck. Et c'est ici que se referme ce journal. Belle matinée à notre écoute.
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0: Merci Aline et on a Eurythmics qui arrive.
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0: Eurythmics sur Classic 21, issu de l'album Be Yourself Tonight en 1985. C'était Would I Lie to You. Il est 7h13. Nous sommes jeudi matin, le 17 septembre. Courage tout le monde, hein, plus qu'une fois dormir. Et puis nous serons vendredi, ça commence tout doucement à sentir bon le week-end. Et rien que d'entendre ça, eh bien, ça vous donne le premier sourire de la journée, peut-être, si vous ouvrez à peine un œil à l'instant. Allez, on est content en tout cas de vous accompagner et de vous retrouver ce matin encore avec la musique de Classic 21, la bonne humeur de Coffee on the Rocks jusqu'à 10h. Le journal du rock, ce sera à 7h30 avec Marie-Amélie Mastin. L'économie à 8h30. 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Tout de suite, la musique de Snow Patrol arrive.
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0: Call It Out in the Dark, c'était Snow Patrol sur Classique 21. Au menu du journal du rock, on vous parlera d'un super groupe éphémère qui va faire plaisir aux fans de métal et de rock. Un super groupe éphémère qui se produira le 3 octobre au festival Power to the People dans le Maryland. On vous dira de qui il est composé. Vous allez voir, vous serez assez surpris et c'est vraiment pas mal. On parlera aussi d'un rebondissement dans le procès de Steven Tyler. Les détails tout à l'heure. Et puis on parlera des premiers pas aussi d'angine de poitrine à la télévision américaine. Le développement complet de tous ces titres rock and roll, ce sera tout à l'heure dans le journal du rock avec Marie-Amélie Mastin à 7h30.
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C'était Jean-Louis Aubert sur Classique 21. Il est 7h24, place au live du jour. Et un live qui va faire plaisir, à mon avis, à vraiment beaucoup de monde. Si vous êtes mélomane aussi, ça devrait vous convaincre, puisqu'on va mêler métal et musique classique avec un enregistrement qui date... c'était quoi? C'était en 99, je pense, le 22 avril 1999. En tout cas, on était au Berklee Center Community Theater de Los Angeles. On est en Californie avec l'Orchestre Symphonique de San Francisco. Et on va retrouver Metallica avec Nothing Else Matter. Et alors, il faut savoir que l'idée, en fait, de mêler la musique de Metallica avec un orchestre symphonique venait de bien loin dans l'histoire du groupe, puisqu'à l'origine, c'est Cliff Burton, l'ancien bassiste du groupe, décédé en 1986, qui avait proposé l'idée. C'était resté dans un coin de la tête de James Hetfield. Voilà, et puis le groupe a fait son deuil, a fait son chemin, le line-up a évolué, et puis bah, ils se sont dit... Pourquoi ne pas le faire, tout en gardant à l'esprit que c'est quand même Cliff qui avait eu l'idée en 1986. Et donc place ce matin à Metallica avec Nothing Else Matters.

0: Metallica en live avec l'Orchestre Symphonique de San Francisco. C'était un enregistrement du 22 avril 1999 au Berkeley Center Community Theater en Californie. Et c'était donc une sorte d'hommage à Cliff Burton qui avait eu l'idée de mêler déjà en 1986 la musique de Metallica avec un orchestre symphonique. Bon, vous l'avez compris, on est 7h31, on a pris du retard dans l'horaire, mais bon, on ne pouvait pas interrompre la performance de Metallica. Le point route, l'essentiel de l'actu et le journal du rock arrive juste après ça.
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0: Olivia, on signale un accident sur le 40.
13: Tout à fait, en direction de Bruxelles. Quand vous arrivez depuis Gand, il se situe au hauteur d'Affligem en voie de gauche neutralisée pour passer cette perturbation. Ajoutez une dizaine de minutes. Sur les autres axes qui mènent à la capitale, vous ralentissez 10 à 15 minutes supplémentaires que vous arriviez depuis Liège ou encore depuis Tournai. Un petit peu plus compliqué sur le 411, une bonne vingtaine de minutes quand vous arrivez depuis Namur. Et puis sur le ring de Bruxelles. Bien entendu, quelques ralentissements, une vingtaine de minutes supplémentaires entre Expo et Machelen en direction de Zaventem. Quelques ralentissements aussi entre Waterloo et le carrefour Léonard en direction de Zaventem, ajouté de 5 à 10 minutes. On quitte la capitale, direction le 411 en direction du Grand-Duché. Vous ralentissez entre Sterpenich et Capelen, ajouté une dizaine de minutes. Et puis, je le rappelle, au niveau du rail, toujours aucun train entre Quiévrain et Saint-Guilain. Des bus de remplacement ont été mis en place.
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0: Dans l'actualité, les contrôleurs aériens en grève à l'aéroport de Charleroi depuis 22h hier soir. 44 vols ont déjà été annulés. Plus de 7000 voyageurs sont impactés. La grève est annoncée jusqu'au 10 octobre. Pour rappel, les contrôleurs aériens demandent les mêmes conditions salariales que leurs collègues de Liège. Aujourd'hui, le Premier ministre canadien Mark Carney va s'exprimer à Strasbourg devant les députés européens. La présidente de la Commission Ursula von der Leyen a proposé hier au Canada le statut de premier associé de l'Union européenne. À travers ce nouveau partenariat, les deux parties cherchent à s'émanciper des Américains. En Ukraine, au moins 13 blessés cette nuit à Kiev. Une fois de plus, la capitale et d'autres villes ont été visées par des frappes russes depuis plusieurs semaines. C'est l'escalade dans la guerre entre les deux pays. Et puis en sport, football, Anderlecht débute son parcours en Europa League par une défaite 1-2 hier soir face à Lyon. Ce soir, c'est l'Union Saint-Gilloise qui affronte les Tchèques du Victoria Pilsen. Ce sera à 21h.
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0: C'est l'avant-dernière de la semaine pour le journal du rock.
17: C'est vrai ça.
0: Marie, bonjour.
17: Bonjour Raphaël.
0: En forme ce matin?
17: En pleine forme, absolument.
0: Magnifique. Le journal du rock, c'est parti?
17: On y va.
0: On y va.
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13: Et je commence par une info métal et rock qui va faire plaisir aux fans de Tom Morello, mais aussi à ceux de Jack Black. L'acteur musicien va monter sur scène sous le nom de Jack Sabbath, entouré d'un groupe pas comme les autres. Les fils de Tom Morello et de Scott Ian d'Anthrax, l'un à la guitare, l'autre à la basse, respectivement à peine 14 et 15 ans. Rendez-vous le 3 octobre au festival Power to the People dans le Maryland, aux côtés des Foo Fighters, de Bruce Springsteen ou encore de Public Enemy. Du beau monde pour un festival qui se veut militant. Notez aussi que Tom Morello est sur le point de sortir son nouvel album, le tout premier en solo, annoncé pour le 25 septembre. Des nouvelles maintenant de l'affaire Steven Tyler, chanteur d'Aerosmith. Le procès civil qui devait s'ouvrir le 28 septembre à Los Angeles est reporté sine die. La juge en charge du dossier s'est récusée hier, invoquant un conflit d'intérêts. Le chanteur est accusé par Julia Misley d'agression sexuelle alors qu'elle était mineure dans les années 70. Il conteste depuis le départ. Un nouveau magistrat doit encore être désigné avant qu'une date ne soit fixée. Et puis, nouvelle étape dans l'ascension internationale d'Angine de Poitrine. Le duo québécois a fait ses débuts à la télévision américaine lundi dans le Tonight Show de Jimmy Fallon. Et plutôt que de profiter de cette exposition pour rejouer l'un de ses morceaux déjà connus, le groupe a choisi de présenter un titre inédit qui s'appelle Zougzek. Dans un peu plus d'un mois, rappelons qu'Angine de Poitrine passera par la Belgique avec un concert au Trix d'Anvers le 25 octobre.
0: Merci Marie, on vous retrouve tout à l'heure pour lunch, ce sera sur le coup de midi.
13: Avec notre petit blind test, hein, vous le savez aussi, vers midi 45, il est lunchbox à gagner.
0: Tu peux jouer ?
13: Non.
0: Oh, dommage. À tout à l'heure.
13: Je ne peux pas jouer pour le mug non plus. À tout à l'heure.
0: Je sais, à tout à l'heure.
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0: Keys avec Gold on the Ceiling sur Classic 21. Dans quelques instants, on va vous proposer une chanson qui raconte en fait les souvenirs nostalgiques d'une bande de mecs bourrés qui se souvient d'un voyage à Bruxelles. C'est pas une blague. La chanson qui va suivre à la base était destinée à Rod Stewart. Lui a refusé de l'enregistrer, de la chanter. Et c'est quelqu'un d'autre qui a repris ce titre, qui a repris les paroles à son compte. Et donc, je n'en dis pas plus. On en reparle juste derrière. Ce sera dans deux petites minutes.
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Vous avez reconnu Elton John, donc Just Like Belgium sur Classic 21 avec des paroles évidemment de Bernie Taupin qui destinait cette chanson à Rod Stewart qui lui a trouvé que les paroles et la musique ne s'accordaient pas ensemble. Donc il a dit non, moi j'enregistre pas ce truc-là. Et donc Bernie s'est retourné vers son ami toujours Elton et lui a dit bon, tu la veux cette chanson, et Elton John l'a enregistrée. Donc ça raconte l'histoire en gros, comme je vous le disais juste avant la pub et avant le titre, d'amis un peu bourrés qui se souvenaient de leur voyage en Belgique, en parlant de bars minables et de quartiers chauds et de musées aussi un petit peu quand même. The Small Faces, c'est la suite avec Ichiko Park sur Classic 21.

0: Chico Park, c'était The Small Faces, il est 7h51, il vous reste un petit peu moins de 9 minutes maintenant pour tenter de vous inscrire et de participer au quiz de 8h15. Je rappelle que c'est jusqu'à 8h, hein, les inscriptions, ça se fait via WhatsApp, donc l'inscription elle est gratuite. Vous m'envoyez le code quiz et votre prénom 0478 21 01 21. Si vous êtes sélectionné, on vous rappelle, attention c'est un numéro inconnu, hein, enfin numéro masqué qui vous rappelle pendant le journal de 8h, donc n'hésitez pas à décrocher. C'est pas une arnaque, surtout si vous vous êtes inscrit pour participer au quiz, il y a de grandes probabilités que ce soit la radio qui vous rappelle. Donc jusqu'à 8h, vous m'envoyez le code quiz et votre prénom 0478 21 01 21. Dans quelques instants, le nouveau single de Matt Berninger. Alors pour ceux qui ne le connaissent pas, c'est le chanteur du groupe américain The Nationals. On va le retrouver ici avec Martin Me, Fatso, c'est son nouveau single.
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Matt Berninger, donc le chanteur des National en solo ici avec ce nouveau single qui s'appelle Martini Me Fatso. Il est 7h55, la météo complète avec Terry Lemens arrive juste après. Genesis et Home by the Sea.

0: Home by the Sea, Genesis, ce matin sur Classique 21. On aura une matinée au sec, mais sous les nuages, Terry.
1: Oui, absolument, Raphaël. Et ces nuages, on les doit à cette perturbation qui va traverser le pays aujourd'hui d'ouest en est. Alors, elle touchera terre, notamment sur le littoral. Ce sera en tout début d'après-midi. Sur les deux flancs, les pluies pourraient être modérées. Puis tout cela va s'affaiblir en traversant le territoire vers l'est du pays. Quelques gouttes donc sur Bruxelles, plutôt aux alentours de 16-17 heures. Ce ne sera qu'en soirée sur les provinces de Liège et Luxembourg. Et ce sera très affaibli. Côté température pour aujourd'hui, 16 à 17 degrés sur les hauteurs et sur le littoral, 18 à 19 degrés dans le centre.
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0: Bon jeudi matin avec nous, il est 8h. Et Olivier, on a deux accidents en direction de la capitale.
3: Exactement. Alors le premier qui n'engendre pas trop de ralentissements, hauteur d'Affligem sur le 40, quand vous arrivez depuis Gand, ajoutez une dizaine de minutes pour passer cet accident. Par contre, bien plus compliqué, cet accident à hauteur d'Auderghem sur le 411. Du coup, quand vous arrivez depuis Namur, pour passer cette perturbation, vous devez ajouter pour le moment plus d'une heure à votre temps de parcours. On pense à vous si vous êtes coincé dans cet embouteillage. Arrivé sur le ring de Bruxelles, là aussi, ça coince bien entendu entre Expo et Macquelen vers Zaventem, plus 25 minutes, une dizaine de minutes supplémentaires entre Waterloo et le carrefour Léonard en direction de Zaventem. Pas d'accident, fort heureusement. Au niveau des chantiers, vous ralentissez sur le 42 Liège-Vermont à hauteur de Bierzay. Ajoutez une dizaine de minutes. Également des ralentissements Mons vers Namur, toujours sur le 42 à hauteur de Boisden, plus 10 minutes. Et puis des ralentissements plutôt habituels sur le 411, direction le Grand-Duché entre Sterpenich et Capellen, plus 20 minutes.
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0: Et c'est Aline qui nous informe, bonjour.
6: Bonjour à toutes et à tous. Nouvelle frappe d'envergure cette nuit à Kiev. Il y a au moins 13 blessés. Les Ukrainiens vivent désormais au rythme des alertes. Notre envoyé spécial à Kiev a partagé cette nuit leur quotidien. L'Europe fait les yeux doux au Canada. L'Union lui propose de devenir son premier membre associé. Que signifie ce nouveau terme? Réponse peut-être tout à l'heure avec le discours du Premier ministre canadien. Cette nuit, il y a donc eu de nouvelles alertes à Kiev. Alerte rouge, cela signifie que l'armée russe a tiré des missiles en direction de la capitale ukrainienne. L'alerte est jaune quand il s'agit de drones. Ces missiles ont été interceptés par la défense aérienne, mais les débris retombent. Un quartier résidentiel et une école ont été touchés. Le reportage cette nuit à Kiev de notre envoyé spécial Rislen Kunda.
7: Dans ce quartier résidentiel, la plupart des façades ont été soufflées. Les vitres ont volé en éclats. Les habitants s'empressent de ramasser les débris pour éviter d'autres blessures. Xenia est encore sous le choc.
8: J'ai eu très peur. Toute la maison a tremblé. J'ai été emportée par l'onde de choc. Du plâtre s'est mis à tomber de partout. C'était terrifiant. Je reprends mes esprits, comme tout le monde ici.
7: Un cratère s'est formé devant une école. Une équipe de démineurs a bouclé la zone. Yevgenia s'interroge sur la nature de la frappe.
9: On dit qu'une roquette est tombée, je ne sais pas, je dormais. J'ai été réveillée par une explosion. Quand je me suis réveillée, ma chambre était dans tous ses états. Mais il me semble que la défense l'a abattue et elle a atterri ici.
7: Au cinquième étage, dans l'entrée de son appartement, Natalia est prise de panique.
10: Il y a eu une explosion tellement forte. Vous ne pouvez pas l'imaginer. Tout tremblait et tout a volé en éclats. Un cauchemar. J'étais dans l'entrée, sur le lit. Si j'avais été dans ma chambre, je ne sais pas ce qui se serait passé.
7: Au total, 12 personnes, dont 2 enfants, ont été blessées, tandis que l'alarme sonne encore.
6: Un reportage à Kiev de Rislen Kunda. Le Premier ministre canadien Mark Carney prononcera un discours ce matin à l'occasion de la rentrée au Parlement européen de Strasbourg. Le Canada qui pourrait devenir membre associé de l'Union européenne. Ursula von der Leyen l'a annoncé hier, sans plus de précision pour l'instant. On attend de l'intervention de Mark Carney ce matin des clarifications éventuelles sur ce statut jusqu'ici inconnu. Comme le rappelle Marianne Denis, docteur en droit et présidente du Centre de droit européen.
11: C'est une notion totalement inconnue du droit actuel de l'Union européenne. On connaît le statut de membre. ou le statut d'associé. Mais membre associé, c'est totalement inédit. C'est pour ça qu'on parle du premier membre associé qui pourrait voir le jour.
2: Alors comment interpréter cette expression de membre associé? Comment vous pouvez l'expliquer?
11: Mais je crois d'abord que c'est une manière de répondre aux États-Unis, mais je me demande aussi s'il n'y a pas là une volonté de tourner la page après le gros échec que l'Union européenne a connu avec l'Islande, et de se dire voilà, bon, on ne va peut-être pas s'élargir, on a des difficultés à s'élargir, mais on va trouver une autre manière d'arrimer un certain nombre d'États à l'Union européenne.
6: Voilà, l'Islande qui avait décidé par référendum de ne pas poursuivre les négociations d'adhésion avec l'Union européenne. Marianne Denis qui s'exprimait au micro de Sophie Brem. C'est ce rapprochement entre le Canada et l'Union européenne n'est pas du tout bien vu par Donald Trump. S'il font ça, j'estime que c'est un acte hostile. Ce matin, le président américain menace de rompre les échanges commerciaux avec l'Union européenne et d'imposer de nouveaux droits de douane très lourds. L'actualité en Belgique avec cette grève des contrôleurs aériens qui a commencé à l'aéroport de Charleroi jusqu'au 10 octobre. Ils arrêteront de travailler la nuit de 22h à 8h du matin, sauf accord avec la direction de Skies sur les primes de nuit. Valentin Lecoq, vous êtes à l'aéroport de Charleroi. Comment ça se passe ce matin?
12: Eh bien, c'est un retour progressif à la normale ici. La première nuit de grève des aiguilleurs du ciel se termine à l'instant. Je me trouve dans le hall du terminal 1 de l'aéroport de Charleroi. Comme à l'habitude, ça se presse. Il y a les traditionnelles files devant les comptoirs d'enregistrement des bagages. Mais la matinée a été bien plus calme. Aucun avion n'a décollé avant 8 heures. Les passagers rencontrés ce matin étaient soulagés d'être passés entre les mailles du filet.
13: On était soulagés hier. Et on s'est dit heureusement qu'on n'allions pas à Palerme parce que le salut de Palerme était annulé.
14: Il n'était pas du tout au courant, c'était pas marqué sur les sites, rien, non.
15: Charleroi, ça se paye la spécialité des grèves.
12: Cette grève de nuit des contrôleurs aériens va avoir des conséquences sur la journée. La compagnie Ryanair a annulé plusieurs vols des 17 heures. Ce sont des avions qui font des allers-retours et les vols retour ne peuvent être assurés vu qu'ils étaient prévus tard en soirée.
6: Au total, ce sont 20 vols au départ et 20 à l'arrivée qui sont annulés aujourd'hui. En football, début manqué pour Anderlecht en Europa League. Les Mauves se sont inclinés 1-2 face à Lyon au terme d'une rencontre où ils auront affiché deux visages. Ce soir, c'est au tour de l'Union d'entrer dans la compétition. Les Saint-Gillois jouent en déplacement face au Tchèque du Victoria Pilsen. Match à suivre en direct sur RTBF, typique en télé. Et puis c'est un visage de la génération dorée des Diables Rouges qui tire sa révérence. Axel Witsel a annoncé hier qu'il mettait un terme à sa carrière internationale. Le joueur formé au Standard aura porté le maillot de l'équipe nationale pendant 18 ans. Il aura disputé 140 matchs et marqué 12 buts, participant notamment à 4 Coupes du Monde. C'est la fin de ce journal. Belle matinée à notre écoute.
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0: Merci Aline et on retrouve le boss tout de suite.
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0: Le patron en personne, Bruce Springsteen avec Born in the USA en 1984. Il est 8h12, très bon jeudi matin. Nous sommes le 18 septembre aujourd'hui, on a dépassé la moitié de la semaine. Hein. J'espère que tout se passe bien pour vous ce matin. On se rapproche doucement du week-end. Avant cela, encore pas mal de pain sur la planche. Il y a pas mal de musique à vous diffuser. On aura l'économie aussi avec Amit Faljawi tout à l'heure sur le coup de 8h30. On retrouvera Bernard de Belair aux alentours de 8h40. Bernard qui a fait son retour sur Classique 21 depuis la fin du mois d'août. Et puis on jouera aussi avec un nouveau candidat qui s'appelle Jacques. Jacques qui habite à Moucron et on le retrouvera d'ici quelques petits instants.
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0: Ce sera juste après Marc Knopfler sur Classique 21 et What It Is.

0: Marc Lafleur sur Classique 21, What It Is.
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0: À direction Moucron, donc ce matin avec Jacques qui est au bout du fil avec nous. Bonjour Jacques.
3: Oui, bonjour Raphaël.
0: Vous allez bien ce matin ?
3: Très bien, oui. Merci.
0: Magnifique, merveilleux. Vous travaillez dans la chimie, dans les détergents, Jacques.
3: Les détergents, oui, c'est ça, oui.
0: Et donc quoi, vous fabriquez des formules, vous produisez, vous testez ce qui existe déjà. Vous faites quoi exactement là-dedans?
3: Donc moi, ma partie, c'est mettre au point et tester alors des nouvelles formules, donc que ce soit des liquides vaisselle, des lessives. Donc, tout pour faciliter le travail de la ménagère.
0: D'accord. Alors, on dit qu'ils se ressemblent tous, les détergents, les produits de lessive, mais est-ce que c'est vrai ou il y a quand même de réelles différences de l'un à l'autre ?
3: Il y a des différences. Certains ont des petites particularités. Mm-hmm. Donc, par exemple, bon, maintenant, avec les problèmes d'énergie, donc on essaye de travailler le plus souvent à froid.
0: Ouais.
3: Donc, les formules sont modifiées pour être plus efficaces à froid.
0: D'accord.
3: Et alors, bon, ce qui peut changer, c'est souvent bon, le parfum, la couleur.
0: Ok, mais au niveau du résultat, ils sont quand même tous bons, on va dire. Il n'y a pas vraiment un truc qui ne lave pas du tout.
3: Il y a quand même des différences. Hein. Il y a des produits plus concentrés que d'autres. Ouais. Évidemment, en fonction du prix, ben, on a parfois une concentration un peu différente. Hein.
0: D'accord. Moi, mon gros problème, comme beaucoup, je pense, c'est que je prends le bouchon, je mets dedans, concentré ou pas, je mets quasi tout le temps.
3: Ah oui, voilà, c'est ça. C'est dommage parce que, ouais. Justement, le principe du concentré, c'est justement
0: d'en mettre moins.
3: Ouais. Mais par habitude... mauvaise habitude, les gens en mettent beaucoup plus.
0: Par mauvaise habitude, j'en fais partie, malheureusement, Jacques. Bon, bah écoutez, grâce à vous, je ferai vraiment attention la prochaine fois, je vous le promets.
3: C'est gentil.
0: Bon, on va tenter de jouer ce matin, de démarrer votre parcours. Vous avez entendu maintenant le nouveau score à battre est de 700 € cumulés. Je pense que là, on est quand même parti pour tenir longtemps avec ce record. Mais qui sait, vous êtes peut-être le nouveau challenger, Jacques. En tout cas, on va tenter de démarrer le parcours, de mettre le pied à l'étrier ce matin avec le mug. Un premier bon d'achat d'une valeur de 20 € avec 3 questions. Je vous rappelle qu'il me faut au minimum 2 bonnes réponses. Et oh, attendez, on me fait signe.
3: Le double bonus.
0: Le bonus. Enfin,
3: le bonus.
0: Donc, vous allez démarrer directement à 40 € ce matin. Ça aurait pu être l'épreuve des 21 secondes, mais non, c'est le bonus pour vous en ce jeudi 17 septembre. Bah, écoutez, c'est votre jour de chance, jouez au loto. Hein, à mon avis, il y aura peut-être un truc aujourd'hui à faire. Bon, bah, écoutez, 40 €, alors peut-être d'entrée pour vous d'ici quelques instants, avec un minimum de 2 bonnes réponses. Donnez-moi le top départ et je vous pose la première question, Jacques.
3: Allez, on y va, top.
0: Membre des Rolling Stones, il vient de reprendre sa carrière solo à Londres après 16 ans. Qui est-ce ?
3: Mick Jagger ?
0: Non. C'était Ronnie Wood.
3: Ouais,
0: on en a parlé dans le Journal du Rock, on a fait des articles.
3: Je suis un grand connaisseur des Rolling Stones.
0: En quelle année, deuxième question, en quelle année Elvis Presley enregistre-t-il That's a Right, le titre qui va lancer sa carrière ? 1954, 1964 ou 1968 ?
3: 64 ?
0: C'était 1954.
3: Oh là là.
0: Oh là là, mon cher Jacques. Dommage, vous étiez tombé sur le bonus. Vous auriez pu démarrer à 40 direct. Bon, bah écoutez, c'est pas grave. Ce sera pour la prochaine. On fait comme ça, Jacques.
3: Oui, c'est ça.
0: Et on se retrouve bon pied, bon oeil, très vite. Vous pouvez vous réinscrire. Pourquoi pas tenter votre chance dès demain, puisque vous n'avez pas gagné aujourd'hui. On ne sait jamais. Dans la même semaine, c'est déjà arrivé. Du jour au lendemain, c'est jamais arrivé.
3: C'est une fois arrivé.
0: Tiens, bon, écoutez, vous avez meilleure mémoire que moi alors. Bon, écoutez, ce sont des choses qui arrivent. C'est vrai que la machine, ce sont des algorithmes. À partir du moment où vous ne gagnez pas, vous êtes éligible à un prochain jeu. Donc, écoutez, tentez votre chance. On ne sait jamais. Jacques, on fait comme
3: très
0: ça
3: bien. Oui, parfait.
0: Bonne journée, à très vite.
3: Merci également.
0: Au revoir.
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0: C'est dommage, mais bon, ça fait partie du jeu. Walk Like an Egyptian, voici les Bengals sur Classique 21. Vous pourrez donc tenter votre chance demain. Je vous rappelle que demain, nous serons vendredi. Et donc, ce sera jour de blind test au niveau du quiz.

0: Les Bengals sur Classique 21 avec Walk Like an Egyptian tout à l'heure dans la rubrique écho d'Hamid Faljaoui à 8h30. On se posera une question, est-on en train de revenir à une civilisation de l'oral? Eh bien, on y répondra peut-être tout à l'heure avec Hamid. En tout cas, ce sera dans moins de 7 minutes maintenant. Dans quelques instants, c'est Bachung qui arrive.
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0: Vachung sur Classique 21, Osée, Joséphine. On aura un ciel nuageux aujourd'hui au niveau du temps. Côté température, ce sera encore plus frais qu'hier. 16 à 17 attendus sur les hauteurs et au littoral après-midi. 18 à 19 en moyenne dans les autres régions.
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0: Olivia, il est 8h30, on va du côté d'Auderghem avec un gros accident visiblement.
10: Oui, tout à fait, c'est vraiment le point noir actuellement. Quand vous quittez Namur en direction de Bruxelles sur le 411, vous ralentissez des overays, même presque des rosières, avec plus d'une heure à ajouter à votre temps de parcours. Donc je le rappelle, accident à hauteur d'Auderghem qui neutralise deux bandes de circulation. Sur les autres axes qui mènent à la capitale, évidemment c'est un petit peu plus fluide, mais tout de même une vingtaine de minutes si vous arrivez depuis Liège, plus 5 à 10 minutes depuis le 429. Arrivé sur le ring de Bruxelles, une quinzaine de minutes supplémentaires entre Waterloo et Zaventem vers Grand Bigard, une trentaine de minutes en plus entre Grand Bigard et Zaventem. Vous ralentissez également dans quelques chantiers, bien entendu. Sur le 42, vers Mons, à hauteur de Bierzay, ajoutez une dizaine de minutes. Toujours sur le 42, mais vers Namur, à hauteur de Boisden, plus 10 minutes.
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0: Dans l'actualité du jour, les contrôleurs aériens en grève à l'aéroport de Charleroi depuis 22h hier soir. 44 vols ont déjà été annulés. Plus de 7000 voyageurs sont impactés. La grève est annoncée jusqu'au 10 octobre. Pour rappel, les contrôleurs aériens demandent les mêmes conditions salariales que leurs collègues de Liège. Aujourd'hui, le Premier ministre canadien Mark Carney va s'exprimer à Strasbourg devant les députés européens. La présidente de la Commission, Ursula von der Leyen, a proposé hier au Canada le statut de première associée de l'Union européenne. À travers ce nouveau partenariat, les deux partenaires cherchent à s'émanciper des Américains. En Ukraine, au moins 13 morts cette nuit à Kiev. Une fois de plus, la capitale et d'autres villes ont été visées par des frappes russes depuis plusieurs semaines. C'est l'escalade dans la guerre entre les deux pays. Et puis en sport football, Anderlecht débute son parcours en Europa League par une défaite 1-2 hier soir face à Lyon. Ce soir, c'est l'Union Saint-Gilloise qui affronte les Tchèques de Victoria Pilsen. Ce sera à 21h.
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0: Et si après 5 siècles de civilisation de l'écrit, nous étions en train de revenir à une civilisation de l'oral? TikTok, podcast, intelligence artificielle, nous lisons moins, nous écoutons davantage et ce basculement pourrait changer bien plus que nos habitudes. Il pourrait changer ce qui fait notre valeur. Hamid Faljaoui nous explique pourquoi.
13: Aujourd'hui, posez-vous une question toute simple. Combien de choses allez-vous lire aujourd'hui et combien allez-vous écouter ou regarder? Alors, dans la voiture, un podcast, dans le train, une vidéo, à midi, un extrait sur WhatsApp, le soir, YouTube. Et désormais, eh bien, même l'intelligence artificielle peut vous répondre, nous répondre à voix haute. Sans vraiment nous en rendre compte, eh bien, nous sommes peut-être en train de vivre un changement majeur, un changement énorme. Et d'ailleurs, le prestigieux magazine britannique The Economist avance cette semaine une idée fascinante. Après 5 siècles dominés par l'écrit, nous serions peut-être en train de revenir vers une civilisation de l'oral. Dit comme ça, bah, ça paraît très théorique, Mais regardez votre propre journée. Autrefois, pour comprendre un sujet compliqué, il fallait lire un article, un rapport ou un livre. Aujourd'hui, vous pouvez demander à quelqu'un ou à une machine, donc l'intelligence artificielle en l'occurrence, de vous l'expliquer en 3 minutes. Et c'est évidemment formidablement pratique. Le problème, c'est qu'on ne construit pas une idée de la même manière lorsqu'elle doit être lue ou entendue. Et à l'écrit, c'est vrai, vous pouvez revenir en arrière, vérifier un chiffre, relire une phrase compliquée, suivre tranquillement, tout simplement, un raisonnement. À l'oral, il faut être plus concret, répéter, trouver une image, une formule, une phrase qui reste. Et ça, on le voit bien, c'est très vrai dans la publicité, c'est très vrai dans les médias. Et c'est évidemment aussi vrai en politique, où des problèmes extrêmement complexes, on le voit tous les jours, finissent parfois résumés par un slogan, par un symbole ou une vidéo de 30 secondes. Mais l'intelligence artificielle ajoute quelque chose de nouveau, j'allais dire de pernicieux à cette histoire. Le docteur Laurent Alexandre a réagi à cet article sur X, donc l'ancien Twitter, avec une formule volontairement provocatrice. L'écrit, dit-il en substance, perd sa valeur parce que n'importe qui peut désormais produire un très bon texte grâce à ChatGPT et ses petits frères. Alors c'est évidemment un petit peu excessif, mais l'intuition du docteur Laurent Alexandre, elle est intéressante, car pendant longtemps, très bien écrire était aussi une façon de montrer que l'on maîtrisait son sujet. Et demain, ce sera beaucoup moins le cas. Une personne qui écrit difficilement peut en effet déjà produire en quelques secondes une note impeccable, un discours bien construit, voire un courrier très élégant. Autrement dit, l'IA ne supprime pas, c'est vrai, la valeur de l'écrit. Elle pourrait en revanche diminuer sa valeur comme preuve de compétence. Et la nouvelle rareté pourrait alors devenir quelque chose de plus ancien, de très ancien même. Savoir parler, savoir s'exprimer, être capable d'expliquer une idée sans texte, répondre à une objection, reformuler, improviser, construire un raisonnement en direct devant quelqu'un qui peut vous interrompre. Pas forcément donc parler sans préparation, mais penser sans prothèse. Et c'est là que cette révolution devient très concrète pour nous tous, parce que le véritable concurrent du livre n'est probablement pas le podcast, c'est l'algorithme. Un livre, il vous oblige à décider. Maintenant, je lis. Votre téléphone, lui, supprime cette décision. Une vidéo en appelle une autre, puis une autre encore, etc. Et demain, pourquoi lire encore 50 pages si une intelligence artificielle peut nous les résumer oralement en 5 minutes? C'est incroyablement confortable. Mais il y a une question qui va demeurer. Si nous lisons de moins en moins de textes longs, risquons-nous aussi de perdre l'habitude de suivre des raisonnements plus longs? Et dans un monde où tout le monde pourra écrire correctement grâce à l'IA, la véritable différence, elle ne sera peut-être plus entre ceux qui savent écrire et les autres, elle sera peut-être entre ceux qui savent réellement penser et ceux qui savent simplement demander à une machine de le faire pour eux. Et vous, vous en pensez quoi ?
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0: Love ce matin sur Classique 21 à 9h20 avec Fleetwood Mac. Dans quelques instants, le nouveau titre de Nothing But Thieves qui s'appelle Baby Cool Evelyne. Et puis dans la foulée, on retrouvera en studio Bernard de Belair pour les histoires cachées du rock'n'roll avec quelque chose d'assez intriguant, d'assez étonnant et quasi mystérieux ce matin. Restez avec nous.
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1: Nouvelle histoire cachée du rock donc ce matin avec l'ami Bernard de Belair qui nous a rejoint en studio comme chaque jeudi. Bonjour Bernard.
2: Bonjour Raphaël. Et aujourd'hui je vais vous parler d'un groupe mystérieux et étrangement oublié. Mmh. Et par la même occasion je vais aussi rendre hommage au cinéma de science-fiction américain. Si je vous dis Klaatu Barada Nikto, est-ce que ça vous évoque quelque chose?
1: Alors là, absolument pas, vous sortez d'où ce titre?
2: Eh bien, c'est un peu normal. Hein. Cette phrase est extraite du film Le jour où la Terre s'arrêta, un des grands classiques du genre, sorti en 1951, très précisément le 18 septembre 1951, il y a donc un jour près, 75 ans. Et c'est un hasard? Je ne le pense pas.
1: D'accord.
2: En gros, un extraterrestre humanoïde descend de sa soucoupe volante accompagné de son robot appelé Gort et doté de pouvoirs absolus. Ils ne sont pas très bien accueillis par l'armée américaine, ça se passe à Washington, je voulais le préciser. Mais une femme se rapproche de Klaatu et lui confie, c'est Klaatu qui lui confie, que s'il lui arrive quelque chose, elle doit prononcer cette phrase, donc Klaatu Barada Nikto. Elle doit prononcer cette phrase à Gort, évidemment voilà. Au robot. Personne n'a jamais donné la traduction de cette phrase, ni dans le film, ni dans le livre dont il est tiré, donc je ne peux pas vous en dire plus. Alors pourquoi est-ce que je vous parle de ça? Merci de me poser la question.
1: Mais avec grand plaisir, pourquoi nous parlez-vous de ça Bernard ce matin?
2: Eh bien parce qu'il y a un double anniversaire. En août 76, il y a 50 ans, 25 ans après le film, donc on assistait à l'arrivée d'un groupe très mystérieux appelé Klaatu, forcément en hommage à ce film. Et quand je dis mystérieux, il l'était vraiment. À l'époque, il y a eu ce qu'on appellerait aujourd'hui un buzz. On est en 76, il n'y a évidemment pas d'internet, ni encore moins de réseaux sociaux. Et les seules sources que les amateurs de rock avaient étaient les magazines spécialisés comme Rolling Stone, Cream aux États-Unis, le New Musical Express, le Melody Maker, le Sound en Angleterre. Je voulais faire tout ça. Rock and Folk et Best en France, ou encore Humo et Télémoustique en Belgique. Et donc, l'arrivée discrète de 347 EST, le premier album de Klaatu, a intrigué tous les journalistes spécialisés. Le titre de l'album, d'abord. Comme le nom du groupe, c'est une référence au film Le jour où la Terre s'arrêta. Dans le film, l'extraterrestre Klaatu arrive sur Terre à 3h47 EST. Autrement dit, l'heure de Washington. Je ne sais pas si c'était du marketing, mais l'idée était vachement puissante.
1: Ah, il devait y avoir quelque chose là derrière.
2: Ben, le groupe proposait une musique aux confins du prog-rock et de rock psychédélique, avec aussi un côté un petit peu pop.

0: Voici à quoi leur musique ressemblait.
1: Ça ressemble à quatre jeunes Anglais, non?
0: Carrément. On dirait un peu les Beatles, ouais. Voilà, il faut préciser que ni le titre, ni le nom du groupe n'apparaissaient sur la pochette, et qui plus est, l'intérieur de celle-ci ne donnait aucune information sur les membres du groupe. Pas de nom, pas de photo. Toutes les chansons étaient créditées à Klatu, et l'album était tout simplement produit par Klatu. Voilà. Ce mystère a donné naissance à une folle rumeur. L'album aurait en fait été enregistré par les membres des Beatles qui se seraient reformés en secret. Malgré les dénégations du groupe, cette rumeur se répand, la curiosité booste les ventes des singles extraits de l'album, notamment aux États-Unis. Il faut dire qu'en 1976, il n'y a que 6 ans que les Beatles se sont séparés. Ils sont tous connus le succès en solo, mais John Lennon s'est fait un peu discret dans cette période. Et le monde entier espère encore une réunion du groupe. Pas mal de gens se sont dit, et si le groupe s'était reformé de manière totalement anonyme?
1: En tout cas, ça ressemble.
0: Mais plusieurs détails pouvaient étayer cette rumeur. D'abord, leur album est sorti chez Capitol Records, qui était le label des Beatles en Amérique du Nord. L'absence de crédit d'artistes et de producteurs ou de photographies sur la pochette. Le fait que Klatu refusait de se produire en live. Et puis aussi, la pochette de l'album Goodnight Vienna de Ringo Starr, qui est sorti en 74. Elle montrait déjà Ringo prenant la place du personnage Klatu dans ce fameux film.
1: Voilà. Y a quelque chose, là, ouais.
0: Aujourd'hui oublié, et c'est pour cette raison que je vous en parle, Klatu était en fait un trio canadien de Toronto. Ils ont publié 2 albums en 76 et 77 où ils ne donnaient aucun détail, et un troisième en 1980 où ils révélaient leur identité. Leur musique, ça se rapprochait un petit peu de Queen, de Tennessee, Electric Light Orchestra ou même Supertramp. Mais ils n'étaient pas les Beatles incognito, et comme ils étaient canadiens, on va dire que c'était les angines de poitrine de l'époque.
1: Effectivement, et maintenant que vous le dites, je pense qu'il y a eu un remake de ce film, Le jour où la Terre s'arrêta, avec Keanu Reeves, fin 90, début 2000. Je crois.
0: Et bien voilà.
1: Je crois. Voilà pour la petite info ciné en plus de la musique. Merci beaucoup pour cette brillante séquence, Bernard.
0: Avec plaisir.
1: À la semaine prochaine.
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0: Smokes, c'était donc le groupe canadien Klatou, avec un morceau ici qui date du tout début des années 80. Vous pouvez retrouver Bernard Dobeler évidemment en version podcast en allant sur RTBF Audio, c'est totalement gratuit et une fois que c'est téléchargé sur le téléphone, la tablette ou l'ordinateur, vous pouvez même l'écouter partout, hors ligne, autant de fois que vous le voulez. Dans quelques instants, Sum 41 avec In Too Deep, juste avant la météo de Terry Lemens.
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0: On aura une matinée au sec, mais sous les nuages, Terry.
1: Oui, absolument, Raphaël. Et ces nuages, on les doit à cette perturbation qui va traverser le pays aujourd'hui d'ouest en est. Alors, elle touchera terre, notamment sur le littoral. Ce sera en tout début d'après-midi. Sur les deux Flandres, les pluies pourraient être modérées. Puis tout cela va s'affaiblir en traversant le territoire vers l'est du pays. Quelques gouttes donc sur Bruxelles, plutôt aux alentours de 16-17 heures. Ce ne sera qu'en soirée sur les provinces de Liège et Luxembourg. Et ce sera très affaibli. Côté température pour aujourd'hui, 16 à 17 degrés sur les hauteurs et sur le littoral, 18 à 19 degrés dans le centre.
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0: Bon jeudi matin, bienvenue si vous arrivez, il est 9h. Et Olivier, on repart du côté d'Auderghem, gros point noir hein, ce matin là-bas.
4: Exactement, secteur à éviter si vous le pouvez. Accident à hauteur d'Auderghem en direction de la capitale. Pour passer cet accident quand vous arrivez depuis Namur, ajoutez plus d'une heure et quart à votre temps de parcours, des files qui remontent presque jusque Rosières. Arrivé sur le ring de Bruxelles, quelques ralentissements encore bien entendu. Entre Expo et Mechelen vers Zaventem, plus 30 minutes. Petite amélioration entre Waterloo et Zaventem en direction de Grand Bigard. Ajoutez une quinzaine de minutes. Vous ralentissez aussi hein, si vous arrivez depuis le 40, depuis Liège, plus 25 minutes. Ensuite, des chantiers qui vous ralentissent, notamment sur le 42, Mons vers Namur, à hauteur de Boisden. Ajoutez une dizaine de minutes supplémentaires. Sur le 411, vous ralentissez entre Bouges et Vierde, surtout en direction d'Arlon. Là aussi, vous pouvez ajouter plus 10 minutes. Et je termine avec cette information qui concerne le rail. Aucun train ne circule toujours comme hier. Entre Quiévrain et Saint-Guilain, des bus de remplacement ont été mis en place.
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0: Ouais, c'est Aline Gonsalves qui nous informe. Bonjour.
7: Marc Carney, invité vedette de la rentrée politique européenne. Le Premier ministre canadien doit prendre la parole tout à l'heure devant le Parlement de Strasbourg. Marc Carney qui pourrait apporter des précisions sur ce nouveau statut annoncé hier, celui de membre associé pour le Canada. Une première nuit de grève à l'aéroport de Charleroi, des vols annulés. Quelles sont les autres perturbations à attendre encore aujourd'hui? Nous ferons le point dans un instant. Bonjour à toutes et à tous. Après Ursula von der Leyen, c'est au tour de Marc Carney de s'exprimer aujourd'hui devant le Parlement européen à Strasbourg. Le Premier ministre canadien veut resserrer les liens entre son pays et l'Union européenne. Hier, la présidente de la Commission lui a fait une proposition pour le moins surprenante, faire du Canada le premier membre associé de l'Union européenne, un statut qui n'existe pas aujourd'hui et qu'il faudrait donc inventer. Beaucoup de questions restent en suspens, c'est dire si l'intervention de Marc Carney devant les députés est attendu ce matin, Olivier Henrion.
8: Hier, Marc Carney était dans l'hémicycle européen, spectateur du grand oral d'Ursula von der Leyen. Ce matin, les rôles s'inversent. C'est le Premier ministre canadien qui monte à la tribune et la présidente de la Commission qui va l'écouter. On attend surtout de savoir ce que recouvre cette fameuse alliance unique entre le Canada et l'Europe. Jusqu'où Ottawa veut-il aller dans l'intégration économique et stratégique? Énergie, minerais critiques, intelligence artificielle, défense et surtout jusqu'où le Canada est prêt à ouvrir son marché aux Européens. Marc Carney devrait commencer à lever le voile ce matin, avec déjà deux autres rendez-vous européens à l'horizon, à Saint-Pierre-et-Miquelon dans quelques jours avec Emmanuel Macron, pour réaffirmer la souveraineté des nations face aux convoitises de Donald Trump, et fin octobre à Montréal, cette fois, pour un sommet UE-Canada. La lune de miel avec l'Europe ne fait que commencer.
7: Oui, une lune de miel qui n'est pas du goût de Donald Trump. Le président américain y voit un acte hostile et menace de rompre les échanges commerciaux avec l'Union européenne ou en tout cas de lui imposer de nouveaux droits de douane. Alors que Donald Trump lui minimise les risques liés à l'intelligence artificielle, le roi Charles III, lui, va s'adresser aujourd'hui aux poids lourds de l'IA. Le roi d'Angleterre va leur demander de rester au service de l'humanité. Ça va se passer lors d'un sommet qu'il réunit en Écosse, alors que l'essor fulgurant de cette technologies suscite de vives inquiétudes dans le monde entier, y compris auprès des patrons qui développent ces technologies. Une première nuit de grève pour les contrôleurs aériens à l'aéroport de Charleroi. Les passagers, dont leur majorité avait été prévenue de l'annulation éventuelle de leur vol, ceux affectés par la grève entre 22h et 8h du matin. La direction de l'aéroport dit avoir été en mesure de gérer normalement les vols qui étaient maintenus, des vols qui ont donc repris ce matin. Mais de nouvelles perturbations sont toutefois à prévoir. Nicolas Charluteau est le directeur des opérations de l'aéroport de Charleroi.
9: Donc sur la journée d'aujourd'hui, donc on a 40 vols annulés, donc des vols ce matin bien sûr, mais aussi des vols à partir du milieu d'après-midi et sur la soirée. Alors en fin de journée, on a deux phénomènes. D'abord, effectivement, la grève qui se déclenche à partir de 22h, mais on a aussi des avions qui font ce qu'on appelle des rotations, donc qui vont partir à 17h, qui vont aller à un endroit, qui doivent revenir et qui n'auront pas le temps, de par cette coupure à 22h, qui n'auront pas le temps de revenir à l'aéroport de Charleroi. C'est ennuyeux pour nous, pour nos personnels, mais aussi surtout pour nos passagers. Donc on espère véritablement que la direction de Skies va pouvoir se remettre à table avec les représentants des travailleurs.
7: Une interview réalisée par Valentin Lecoq. Les contrôleurs aériens de Skies menacent leur direction de poursuivre cette grève toutes les nuits jusqu'au 10 octobre. Sur les routes, si la voiture reste la reine, en Wallonie, le vélo se ferait un chemin auprès des travailleurs. La plus grosse augmentation en 5 ans se remarque dans le Brabant wallon. Là, les chiffres ont plus que doublé, mais ça reste toutefois marginal. Un travailleur sur 50 se rend au boulot sur son deux roues. C'est le constat d'une étude SD Works en cette semaine européenne de la mobilité. SD Works, spécialiste en ressources humaines, qui a analysé les indemnités vélo demandées auprès des employeurs. La voiture reste la reine, on le disait. Il y a actuellement plus de 6 200 000 voitures sur nos routes. Un chiffre en constante augmentation selon le dernier rapport de l'Office belge de statistiques. Autre constat, il y a désormais plus de voitures hybrides et électriques en circulation que de motorisations diesel. Rudy Hermans.
10: Oui, c'est la première fois que cela arrive et ça confirme une mue importante. Si la moitié des voitures sur nos routes restent des essences, les véhicules hybrides et tout électriques grappillent chaque année davantage de parts de bitume devant désormais les moteurs diesel. Avec toutefois cette nuance importante, ce parc automobile a deux visages. Du côté des voitures de société, les électriques sont les plus nombreuses, mais pour les véhicules privés, l'essence reste encore le carburant favori.
7: Et ça aussi, ça pourrait bien changer, car si un basculement vient donc de se produire du côté des véhicules en circulation, ce basculement, il s'est opéré il y a plusieurs années déjà au point des nouvelles immatriculations.
10: Depuis 2022, en effet, cette année-là, on a immatriculé plus de voitures hybrides que de véhicules diesel. L'année suivante, le diesel a été supplanté par la motorisation électrique et ce bouleversement se poursuit car cette année, selon une tendance observée depuis janvier, les voitures essence pourraient perdre le leadership et porter, encore et toujours par le marché des voitures de société, le full électrique pourrait devenir la motorisation neuve la plus populaire en Belgique.
7: Les explications de Rudy Hermans. En sport, football, l'Union Saint-Gilloise entame sa 6e campagne européenne consécutive. Battue en barrage de Ligue des Champions, les unionistes sont reversés cette année en Europa League et disputeront leur premier match de la phase de Ligue contre les Tchèques du Victoria Pilsen. L'Europa League, une compétition à la hauteur des ambitions des Saint-Gillois. En 2023, ils avaient même atteint les quarts de finale. Mais qu'attendre de l'Union cette année sur la scène européenne? La réponse du coach David Huber.
11: On est très conscient du travail qu'on a à fournir pour avoir l'ambition qu'on a, c'est d'être compétitif dans cette compétition. C'est d'essayer d'aller le plus loin possible. Mais on est très conscient que ça va à travers le travail journalier et les prestations de chaque match. On commence une nouvelle compétition demain et on a hâte de la commencer. On a hâte de la commencer de la bonne manière.
7: Interview d'Ebi Brouzakis, Pilsen Union, c'est dès 21h et c'est à suivre sur tous les médias de la RTBF. Enfin, on rappelle qu'hier, Anderlecht a débuté son parcours européen par une défaite 1-2 contre Lyon. Belle matinée.
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0: Merci Aline, prochaines infos à 10h.
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0: sur l'album Famous Last Word en 1982, My Kind of Lady, c'était Supertramp. Nous sommes jeudi matin, le 17 septembre. J'espère que vous allez bien. Vous avez passé une bonne matinée. Si vous démarrez le boulot là maintenant, courage. On est là pour vous accompagner en musique jusqu'à 10h encore, vous le savez, un petit peu moins d'une heure à passer ensemble. Après, ce sera le tempo jusqu'à midi avec Fanny et puis lunch avec Marie-Amélie Mastin. Avant cela, on aura Sheryl Crow, encore le tout nouveau single de Simple Minds qui s'appelle Beginner Boys, qui sonne très années 80, mais c'est vraiment le nouveau Simple Minds. Il est excellent avec le nouvel album qui sort bientôt aussi. Et puis, on aura la séquence Let's Work Together tout à l'heure sur le coup de 9h40.
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0: Beginner Boys, le tout nouveau single de Simple Minds sur Classic 21.
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0: This is the last time, c'était Keen sur Classic 21. Très bon jeudi matin avec nous. Ce sera nuageux hein, ce matin, sec ce matin. L'après-midi, par contre, là, on aura une perturbation qui va arriver par la Flandre. Elle va gagner Bruxelles et le centre en fin de journée. Sur la partie est et sud du pays, là, ça restera sec. Par contre, il fera plus frais encore qu'hier. 16 à 17 degrés sur les hauteurs et au littoral attendu cet après-midi. 18 à 19 ailleurs.
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0: Olivia, on repart du côté d'Auderghem avec toujours un accident là-bas.
12: Oui, mais une bonne nouvelle, cet accident, il est terminé.
0: Très bien.
12: C'est effectivement une très très bonne nouvelle. Les fils se résorbent. On a encore pour le moment 20 à 30 minutes. Donc quand vous arrivez de Namur, hein, vous ralentissez des overhays, 30 minutes avant de rejoindre la capitale. Mais quand même une bonne nouvelle. Alors sur le 40, quand vous arrivez depuis Liège, vous ralentissez encore quelque peu, une quinzaine de minutes supplémentaires. Et puis sur le ring de Bruxelles, 5 à 10 minutes entre Waterloo et le carrefour Léonard vers Zaventem. Ça reste chargé entre Expo et Machelen vers Zaventem, plus 25 à 30 minutes. Et puis si vous devez prendre le train, je vous le rappelle, pour le moment, encore aucun train entre Quiévrain et Saint-Guilain. Des bus de remplacement ont été mis en place. La fin de cette perturbation est estimée dans les alentours de midi.
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0: Voilà, j'adore ce petit ting tung tung juste à la fin. C'est pour ça que je préfère attendre. On the road again, Take and Hit sur Classic 21. 9h37, on aura la suite en musique avec Primal Scream et Rocks juste avant de retrouver la séquence Let's Work Together.
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0: Rox, c'était Primal Scream.
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0: À direction Juppy-sur-Meuse ce matin pour découvrir ensemble la société Liège-Granipierre avec son administrateur délégué Jérôme Foscaro qui est avec nous au téléphone. Jérôme, bonjour.
2: Bonjour.
0: On est dans une société, on peut dire historique, hein, 75 années d'existence pour Liège-Granipierre. C'est toujours la même famille qui s'en occupe,
2: la propriétaire. Troisième génération.
0: Ah oui,
2: ça a commencé, et puis mon papa, et puis moi, et puis mon fils par après.
0: D'accord, parfait. Donc Liège-Granipierre, c'est, je veux dire, tout est quasi dans le nom de la société. C'est du granit, c'est de la pierre. Et qu'est-ce que vous faites? C'est une carrière? Vous êtes tailleur de pierre? Vous faites quoi exactement, Jérôme?
2: C'est une marbrerie. Donc on fait tout ce qui est principalement décoration intérieure. Mm-hmm. Donc plan de travail de cuisine, tablettes de fenêtres, escaliers, tout ce qui se résume à l'intérieur, les salles de

0: peu original.
1: Voilà,
0: c'est ce que les gens recherchent maintenant. D'accord, parfait. Jérôme, vous êtes là. Je vais donner le site internet hein, pour les personnes qui sont intéressées justement pour une commande éventuelle ou pour une collaboration avec vous. Essentiellement des entreprises. Donc www.liegegranipierre.be. Donc Liège comme la ville. GRANIPIERRE. Donc liegegranipierre.be. Tout attaché, tout en minuscule. Et si vous êtes là parmi nous ce matin, Jérôme, c'est parce que la société fonctionne quand même bien et que vous êtes à la recherche de quelqu'un, homme ou femme, pour être opérateur sur machine-outil.
1: C'est ça, tout à fait.
0: Alors, c'est quoi le boulot exactement?
1: Bon, nous avons des machines 3 axes et 5 axes et on recherche une personne pouvant faire fonctionner ce type de machine-là, lui apprendre le métier pour façonner les pierres.
0: D'accord, donc ça peut être quelqu'un qui a une base technique, on va dire, qui a fait une école technique ou qui a une expérience, peut-être même en mécanique, mais qui aurait envie de se diversifier. Ça marche aussi, vous savez assurer la formation?
1: Voilà, tout à fait. Je forme moi-même la personne.
0: D'accord. Il y a combien de personnes qui travaillent actuellement chez vous?
1: Actuellement, on est 5.
0: D'accord. Donc, ça, c'est vraiment une petite structure encore.
1: Familiale.
0: Très bien. Et là, c'est pour quelqu'un qui part à la retraite ou c'est pour augmenter la capacité de production que vous engagez?
1: Grandir l'évolution. Faire l'évolution de la société pour un petit peu s'agrandir. On a un chiffre d'affaires qui augmente, le travail qui augmente. Et si on veut tenir nos délais,
0: ouais,
1: on doit un peu augmenter notre personnel.
0: D'accord, parfait. C'est quel type de contrat? On démarre quoi? À l'essai en intérim et puis après on passe en CDD, CDI ou c'est un CDI direct? Qu'est-ce que vous proposez comme type de contrat?
1: D'abord un essai, une formation, voir si la personne, ça lui plaît, parce que c'est un métier très technique. Mm-hmm. Très technique, et puis si ça fonctionne, on part sur un CDI.
0: D'accord, parfait. Je vois qu'ici, dans les arguments, il y a un métier concret et varié. Donc, on ne fait pas toujours la même chose.
1: Ah non, c'est polyvalent.
0: D'accord. Il faut quand même quelqu'un de passionné aussi qui aime le travail artisanal et qui aime manipuler la pierre, le granit et découvrir plein de choses. Et pourquoi pas un nouvel univers, hein, si vous n'avez jamais travaillé dans le secteur. Pour postuler, on vous contacte en envoyant le CV, lettre de motivation et référence expérience éventuelle à l'adresse mail suivante. C'est info@liegegranipierre.be. Alors donc Liège comme la ville et puis après c'est GRANIPIE2RE, donc liegegranipierre.be, info@liegegranipierre.be. Vous êtes à Juppy, donc c'est pour travailler à Juppy alors, hein.
1: Tout à fait. Atelier.
0: D'accord, parfait. Bah, écoutez, je pense que tout est dit. Pour les curieux qui ont envie de découvrir ce que vous proposez et ce que vous faites, il y a le site internet général www.liegegranipierre.be et nous, on va très vite le mettre en ligne sur notre site à nous, classique21.be. Et pour retrouver la société de Jérôme et sa famille, vous allez dans l'onglet qui correspond au Let's Work Together. C'est là que vous retrouvez d'ailleurs toutes les offres d'emploi et toutes les sociétés qui passent ici dans la séquence. Jérôme, merci beaucoup d'avoir partagé finalement votre passion et votre histoire de famille. Et ce que vous faites, il y a le site internet général www.liegegranipierre.be.
1: Tout à fait, je vous remercie.
0: Belle journée à vous, bonne fin de semaine. Aussi.
1: Merci.
0: Merci,
1: au revoir.
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0: Nothing, c'était Guns N' Roses sur Classique 21. Dans quelques instants, on accueillera Fanny en studio.
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0: Fanny Gillard est donc avec nous en direct en studio à 9h58. Ça va bien ce matin, ma chère Fanny ?
8: Ça va super.
0: Vous avez passé une bonne nuit ?
8: Oui, courte mais agréable.
0: Vous
8: courte
0: avez fait la
8: parce que
0: fête hier,
8: Girls in Hawaii.
0: Ah oui, c'est vrai que c'est vous qui avez présenté
8: le showcase.
0: Oui, devant 300 fans.
8: Ouais, 300 petits privilégiés qu'ils étaient.
0: Et ça donne quoi ce nouvel album en live ?
8: Alors, on a eu droit à quelques titres justement que je ne connaissais pas encore du tout.
0: Ah, ça, c'est bien.
8: Donc, il y a Eldorado qu'on connaît déjà qui est très bam, bam, bam. Et puis les deux autres que j'ai découvert hier étaient plus soft, plus mélancoliques, plus dans la lignée habituelle de Girls in Hawaii. Mais moi j'adore. Hein.
0: Ils ont joué aussi d'autres des classiques.
8: Ah ben ouais, ils ont fait Switzerland, Rorschach, ils ont fait Mrs. Ils en ont fait plein des comme ça.
0: Alors ben écoutez, Switzerland, on revient à votre duo avec Matt Matar.
8: Ah oui, Stéphane Escher. Okay. Vous allez
0: la
8: chercher
0: Suisse,
8: loin là.
0: Stéphane Escher, l'allemand,
8: ouais,
0: tout ça.
8: Tout est lié.
0: Ça,
8: je suis lié à Girls in Hawaii, je suis lié à Matt Matar, je suis lié à tout jamais, à tout le monde.
0: Moi que vous n'êtes pas lié.
8: C'est pas vrai.
0: Non, c'est pas vrai. Oh. Je rigole.
8: Allez,
0: je rigole. Bon, allez, tempo démarre. D'abord un temps nuageux et puis quelques gouttes.
9: Oui, absolument. En cause, une perturbation qui traverse le pays d'ouest en est, qui va toucher d'abord le littoral vers 12-13 heures avec des pluies parfois modérées, mais qui vont s'affaiblir au fur et à mesure des heures en traversant le pays vers l'est. On n'aura d'ailleurs que quelques gouttes sur Bruxelles aux alentours de 16 à 17 heures et ce sera vraiment très affaibli en soirée sur les provinces de Liège et Luxembourg. Côté température pour aujourd'hui, 16 à 17 degrés sur les hauteurs et sur le littoral, 18 à 19 degrés pour le centre du pays. Le ciel va donc se dégager dans le courant de la nuit prochaine, avec quelques petites grisailles qui vont quand même s'accrocher sur les hauteurs. Les minima pour la nuit prochaine de 10 à 14 degrés.
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8: Et c'est parti, il est 10h. Olivia Rox, j'ai été super attentive, j'ai entendu que c'était fini l'accident du côté d'Odergem.
11: Oui, exactement, c'était une situation très compliquée ce matin. Les fils sont d'ailleurs quasiment résorbés. Vous devez encore ajouter une dizaine de minutes, donc je le rappelle, sur le 411 quand vous quittez Namur, vraiment juste avant d'arriver à Bruxelles. Donc voilà une bonne nouvelle. Sur les autres axes qui mènent à la capitale, vous ralentissez encore un petit peu quand vous arrivez depuis le 40, depuis Liège, mais surtout si vous arrivez depuis Anvers via le 19, avant d'arriver à Bruxelles, on a 45 minutes de ralentissement. Assez étrange, donc il se passe peut-être quelque chose dans ce coin-là. N'hésitez pas à nous contacter au 0848 400 si vous avez davantage d'informations. Sur le ring de Bruxelles, encore et toujours 30 minutes supplémentaires entre Expo et Machelen en direction de Zaventem. Et puis on a quelques ralentissements dans le chantier sur le 411 en direction d'Arlon entre Bouges et Vierde. Vous pouvez ajouter de 5 à 10 minutes.
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8: Et on s'informe avec Katharina Le Thor.
13: Bonjour à toutes et à tous. La grogne des contrôleurs aériens se poursuit. 40 vols sont annulés ce jeudi à l'aéroport de Charleroi au départ et aux arrivées. La grève qui pourrait se poursuivre durant 24 nuits à horaire fixe de 22h à 8h du matin. En Wallonie, le vélo séduit de plus en plus de travailleurs et de travailleuses. La part des cyclistes domicile-travail varie en fonction des provinces. Brabant Wallon en tête, suivi de Liège et du Hainaut. Résultat d'une enquête menée par le spécialiste en ressources humaines SD Works, qui rappelle tout de même que la proportion reste globalement marginale. Un travailleur sur 50 se rend au travail à vélo. Dans l'actualité internationale, un Canadien à Strasbourg, le Premier ministre Mark Carney, à la tribune du Parlement européen ce jeudi pour répondre à la proposition d'Ursula von der Leyen, celle de devenir le premier membre associé de l'Europe, terme peu commun qui laisse planer le flou sur les contours d'un potentiel accord. L'Europe sera donc à l'écoute ce jeudi. À Kiev, au moins 13 blessés cette nuit dans de nouvelles frappes russes. Plusieurs immeubles se sont effondrés. D'autres frappes auraient été entendues à Zaporijja et dans la ville portuaire d'Odessa. À noter que le Congrès américain vient de voter un nouveau paquet de sanctions visant la Russie, le plus important depuis le retour de Donald Trump au pouvoir. Ce jeudi, le roi Charles d'Angleterre réunit en Écosse les poids lourds de l'intelligence artificielle. Il souhaite obtenir l'assurance que celle-ci restera bien, je cite, au service de l'humanité au moment où l'essor fulgurant de cette technologie suscite des inquiétudes dans le monde entier. Enfin, en sport, football, ce soir, c'est au tour de l'Union d'entrer dans la compétition. Les Saint-Gillois jouent en déplacement face aux Tchèques du Victoria Pilsen. Match à suivre en direct sur RTBF Typique et RTBF Vivacité dès 21h. Et voilà pour ces informations. Passez une très bonne matinée à notre écoute.

0: Suicide Blonde in excess en 1990.
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0: Bonjour, bonjour, bonjour, bonjour tout le monde, ravi de vous retrouver. J'espère que vous êtes en forme, de bonne humeur et que vous allez passer les deux meilleures heures de votre journée jusqu'à midi. Si ça sent pas bon de votre côté aujourd'hui, si vous êtes un peu mou, un peu le jeudi, c'est souvent le jour le plus compliqué. Eh bien, vous pouvez compter sur moi pour vous faire passer toute l'énergie que j'ai à revendre. J'en ai bien assez. Donc, je vais tenter de vous faire passer tout cela du mieux que je peux, que ce soit via la FM, DAB, les applis Radio Player ou le web, notre site, eh ben, je serai là. Et surtout, la musique de Classique 21 sera là. Et puis, on recevra aussi, aux alentours de 10h45, la séquence Cook as You Are, c'est-à-dire les réflexions, les conseils, les pensées folles, mais toujours culinaires de Carlo de Pascal. Et tout de suite, Bryan Adams, So Far, So Good. Bryan Adams, dans moins d'un mois, il sera au Sport Palace à Anvers, un concert le 15 octobre prochain avec Classique 21.

0: Greta Van Fleet avec So You Stand, un titre intéressant puisqu'il marque le retour de Greta Van Fleet après une petite frayeur hein, quand même qu'on a eue. So You Stand est sorti le 31 juillet. C'est le deuxième morceau dévoilé avant leur quatrième album qui va s'appeler Palace for the People. Il sortira le 9 octobre. Et puis, rappelez-vous, quelques mois avant cela, Greta Van Fleet avait publié un message un peu énigmatique. Thanks for the wild ride. On s'était dit, oula, séparation. Et puis, ils sont revenus avec un premier single, Play Your Games. Et puis, So You Stand. Et ils annoncent être plus soudés que jamais, notamment après avoir passé du temps en studio et ensemble, loin des tournées. Pour ce nouvel album, il y a aussi cette chouette idée. Palace for the People fait référence à l'Alexandra Palace de Londres. À l'origine, un bâtiment conçu vraiment pour être un lieu accessible au public et puis transformé en salle de concert, etc. Mais Greta Van Fleet a repris cette idée d'accessibilité pour parler de ce que leur musique est devenue, un endroit où les fans se rencontrent, créent des liens. L'idée, en gros, c'est que leur musique, c'est leur palais. Cheap Trick arrive, I want you to want me live.
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0: On l'espérait tous, eh bien c'est confirmé. Oasis va faire une tournée en 2027. Ils ont levé le voile sur la suite de cette fameuse reformation entamée maintenant, annoncée il y a 2 ans. Après plusieurs jours de teasers un peu cryptiques, une fuite dans le métro parisien, Liam-Emmanuel Gallagher confirme cette nouvelle tournée. Plusieurs grandes étapes européennes, Stade de France 2 fois, Glasgow, Manchester, Amsterdam, Rome, Nebworth et j'en passe. Il y a plein d'autres dates et de lieux. Oasis qui a aussi précisé les modalités pour essayer d'obtenir des billets. Un système complètement différent. Les fans doivent s'inscrire au préalable pour avoir une chance d'accéder à la vente. Aucune vente générale ne sera organisée. Cette inscription va constituer le seul moyen d'obtenir des billets. Donc si vous voulez tenter votre chance, vous avez jusqu'à aujourd'hui 17h, heure belge, aujourd'hui 17h pour vous inscrire. 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
6: Et Olivia Rox, il y a encore quelques ralentissements. On va parler surtout de ceux qui se déroulent en direction de Bruxelles.
7: Oui, tout à fait. Mais c'est vraiment une très nette amélioration. Presque un retour au calme, on peut le dire. 5 petites minutes si vous arrivez depuis Namur, depuis le 411. Par contre, vous ralentissez encore quelque peu si vous arrivez depuis Anvers, depuis le 19, juste avant d'arriver sur le ring. Une quinzaine de minutes supplémentaires sur le ring de Bruxelles. Quelques ralentissements encore entre Expo et Vilvoorde, direction Zaventem, plus 10 minutes.
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De quoi brouiller les pistes, nous perturber quelque peu, puisque ce titre, c'est Overphonic. Ça s'appelle Second Life. Overphonic qui tourne à nouveau une page. Raymond a fait son tout dernier concert avec le groupe il y a pas longtemps. Et là, il doit vraiment prendre du repos pour des raisons de santé. Keike s'est annoncée depuis longtemps. Elle repart vers d'autres horizons. Et puis, paf, Alex rebondit avec le retour de Noémie Wolf et une surprise de taille aussi. Un featuring inattendu avec Jasper Erkens, qui est un auteur, compositeur, interprète, guitariste flamand. Révélé fin des années 2000. Et donc, ce nouveau single, c'est la voix de ce fameux Jasper Erkens. Et puis surtout, Overphonic a prévu, aux côtés de Noémie Wolf, plusieurs dizaines de concerts. Il y a toute une tournée à faire à suivre. Voici les Red Hot Chili Peppers, Give It Away.

0: Red Hot sur l'album Blood Sugar Sex Magic en 1991.
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0: Carlo de Pascal, j'ai vu un peu le début de votre chronique et j'ai peur, vous allez me parler d'influenceurs, d'influenceuses culinaires et autres. C'est quoi cette histoire?
2: Connaissez-vous Françoise Bernard?
0: Non.
2: Non, c'est pas votre voisine. Eh bien, oui, on dit toujours qu'Instagram, on dit beaucoup, Instagram a inventé l'influenceuse culinaire. Eh bien, vous savez, ces influenceuses qui nous balancent qu'elles adorent leurs nouvelles poêles.
0: Oui, voilà, oui.
2: Voilà, c'est parfois un petit peu fatigant. Il y en a des biens, hein, les influenceurs et les influenceuses. Alors, la première influenceuse culinaire française, elle n'avait pas d'Instagram, pas de contrat avec une agence, elle n'avait même pas un vrai nom. Elle s'appelait Françoise Bernard, elle n'a jamais existé. Et en fait, la personne, elle a existé. Mais là, le nom Françoise Bernard, c'est un personnage qui a été inventé en prenant le prénom féminin le plus donné dans les années 50 et le prénom masculin le plus donné.
0: Okay.
2: Donc vous avez sûrement une vieille tante qui s'appelle Françoise. Moi j'en ai une autre.
0: C'est un peu du Marie Tuma quoi.
2: Mais moi j'ai une tante qui s'appelle Françoise et j'ai sûrement plein de Bernard. Va des Bernard, ça.
0: Des Bernard, il y en a plein, oui.
2: Et vous savez qui c'est qui est derrière ça? Unilever, la grosse multinationale, oui, pour faire une conseillère culinaire crédible et vendre quoi? De la margarine. En fait, elle s'appelait André Jonquois, dactylo, devenue employée. Un jour, on lui a dit, tiens, tu vas devenir Françoise Bernard. Et voilà. Et donc, qu'est-ce qu'elle a fait? Elle a fait ambassadrice de la marque, astuce à la radio, répondre à des milliers de lettres. Puis elle enchaîne avec un partenariat avec la marque Seb et elle devient Madame Cocotte Minute. Dès qu'on franchit la frontière, là, à 20 km d'ici de nos studios, tout d'un coup, il y a des Cocotte Minute,
0: oui,
2: des autocuiseurs partout.
0: Ouais.
2: C'est grâce à Françoise Bernard. Merci Françoise. Et alors, le twist, c'est qu'elle se rend compte à un moment, elle est futée Françoise, André, elle se rend compte qu'elle génère des millions de ventes et qu'elle ne touche pas de royalties.
0: Mais non !
2: Et elle réussit à déposer le nom Françoise Bernard à son propre nom et donc elle fait son propre personal branding et tout ça en 1960. Elle est libérée de ses sponsors et donc elle se tourne vers Hachette et elle publie son propre livre qui est un truc, vous allez en France et même en Belgique, toutes les ménagères, les ménagers de l'âge de ma maman et bien après, donc nées dans les années 30, 40, etc. et bien après,
0: connaissent Françoise Bernard et le livre.
2: Oui, et là, les recettes faciles de Françoise Bernard où elle continue à faire. Il a été réédité des millions de fois et c'est, elle continue à faire du placement produit, bien, bien tranquille dans le bouquin sur les margarines, sur les machins, etc. Alors, une belle histoire, franchement, et Françoise André, appelons-la par son prénom, a sorti son dernier livre à 90 ans en 2010. Elle nous a quittés en 2021 à l'âge de 100 ans. Et oui, elle promouvait la margarine. Et franchement, on va pas lui en vouloir, hein, parce que de toute façon, aujourd'hui, elle ferait la promotion du beurre au lait cru, j'en suis sûr. Moi, j'ai beaucoup mangé sa recette de blanquette. J'espère que Fanny, vous aimez la blanquette.
0: J'aime la blanquette
2: et j'aime
0: Françoise Bernard et je ne connaissais pas du tout. Et je suis ravie de cette chronique. Vous en ferez plein d'autres comme ça, promis?
2: Je vous promets, Fanny.
0: J'adore les petites histoires magnifiques comme ça.
2: Et voilà, c'est une belle histoire, Françoise
0: Bernard.
2: Oh oui,
0: la première influenceuse culinaire s'appelait Françoise Bernard. Merci Carlo, à la semaine prochaine.
2: Merci Fanny.
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0: Franklin avec Think sur Classique 21. Je vous rappelle à 11h11 minutes en seconde, notre moment M aujourd'hui consacré à Teardrop de Massive Attack.
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0: Belle fin de matinée, il est 11h. Et ça va nettement mieux que ce matin, Olivier Roch, sur nos routes.
11: Oh oui, vraiment, c'est un retour au calme sur l'ensemble du réseau routier. Quelques légers ralentissements sur le ring de Bruxelles entre Expo et Villevorde, direction Zaventem, ajouté 10 minutes. Dans l'autre sens, entre Woluwe et Saint-Etienne et Zaventem, direction Grand Bigard, plus 5 minutes. Et par contre, si vous devez prendre le train, toujours aucun train entre Quiévrain et Saint-Guilain. La fin des perturbations est finalement estimée plutôt dans les alentours de 16h. Donc en fin d'après-midi, on vous tient bien entendu informé. On a également quelques retards entre Marbehan et Abbé, mais aussi entre Otigny et Fleurus.
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0: Ce sont les Beatles Come Together, c'est aussi l'émission où on vous donne la parole, on vous donne le choix de la programmation tous les samedis matins de 9h à midi.
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0: Et avant de retrouver le moment M de Jean-Louis Lay consacré à Teardrop de Massive Attack, je vous rappelle cette collecte de sang organisée ici à Classique 21 Media West. 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Ça se passe jeudi, le 24 septembre, entre 9h et 14h30. Le mieux, c'est d'aller sur le site, de vous inscrire. Comme ça, vous réservez votre petite place, vous arrivez. Vous aurez même le droit, bien sûr, de faire un petit tour des studios ici. Voici Supergrass, All Right.

0: All right, c'était Supergrass.
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0: Nous sommes parfaitement dans les temps pour le moment M, puisqu'il est 11h, 11 minutes et bip, bip, bip, 11 secondes.
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Aujourd'hui, je vous raconte le moment qui est à l'origine de la chanson Teardrop de Massive Attack. La lumière est tamisée dans le studio. Sur la console de mixage, les diodes clignotent au rythme d'une boucle hypnotique. Une ligne de basse tourne inlassablement. Quelques notes de clavecin électrique viennent s'y poser comme des gouttes d'eau dans une pièce vide. Le morceau est encore loin d'être terminé, mais son atmosphère est déjà là. Sombre, lente, presque organique. Robert Del Naya reste immobile, les bras croisés. Depuis plusieurs minutes, il écoute cette ébauche sans dire un mot. Puis, il se tourne vers ses deux complices de Massive Attack, Grant Marshall et Andrew Vols. Je crois que je sais qui devrait chanter là-dessus. Un nom qui ne laisse personne indifférent. Jeff Buckley. À cette époque, Buckley est l'une des voix les plus fascinantes de la planète. Son unique album, Grace, est sorti 3 ans plus tôt. Les ventes sont modestes, mais le disque est déjà devenu un objet de culte. Sa voix, capable de passer de la douceur la plus fragile à une puissance presque irréelle, fascine les musiciens bien davantage que le grand public. Robert Del Naya en est convaincu. Cette voix est faite pour ce morceau. Andrew Vols, lui, n'est pas du tout du même avis. Depuis plusieurs semaines, il pense à quelqu'un d'autre. Elizabeth Fraser, l'ancienne chanteuse des Cocteau Twins, possède une voix tout aussi singulière. Une voix qui semble flotter au-dessus des instruments plutôt que de les accompagner. Pour Vols, c'est elle qui peut apporter cette dimension presque surnaturelle au morceau. La discussion commence calmement, elle devient rapidement un désaccord, comme souvent à cette époque. Car derrière le succès grandissant de Massive Attack, les tensions sont devenues permanentes. Le collectif de Bristol n'est plus vraiment un collectif. Ses membres n'ont plus la même vision de leur musique. Les séances d'enregistrement s'étirent pendant des mois. Chacun défend ses idées avec une obstination croissante. Chaque décision donne lieu à des débats interminables. Le futur album, Mezzanine, est en train de naître dans une atmosphère électrique. Et le choix du chanteur ou de la chanteuse pour ce morceau ne fait qu'ajouter une nouvelle ligne de fracture. Pourtant, le destin semble offrir une solution. Jeff Buckley fréquente le même cercle d'artistes que Massive Attack. Des contacts sont pris, les discussions avancent, une collaboration est envisagée. Il est même question qu'il passe au studio. Rien n'est encore enregistré, mais la collaboration paraît possible. Pendant ce temps-là, à près de 7000 km de Londres, Jeff Buckley prépare tout autre chose. Il est installé à Memphis, dans le Tennessee. Depuis des mois, il travaille sur son 2e album. Les attentes sont immenses. Après Grace, tout le monde veut savoir quelle direction il va prendre. Lui préfère avancer lentement, multiplier les essais, chercher de nouvelles chansons. Le 29 mai 1997, il rejoint quelques musiciens près du Mississippi. Il fait chaud. Il fait même très chaud. En fin de journée, Buckley décide d'entrer dans l'eau tout habillé. Il chante en plaisantant, laisse le courant l'emporter quelques instants. Son ami, resté sur la rive, détourne le regard pour déplacer un poste radio. Quand il relève les yeux, Jeff Buckley a disparu. Les recherches commencent immédiatement. Pendant plusieurs jours, l'espoir subsiste. Puis, le corps du chanteur est retrouvé. Il avait 30 ans. La nouvelle fait le tour du monde musical. À Londres, elle tombe comme un couperet. Robert comprend immédiatement que cette voix qu'il imaginait déjà sur le morceau ne l'enregistrera jamais. Le débat avec Andrew Vols n'a plus lieu d'être. Il n'y aura jamais de séance avec Jeff Buckley. Quelques semaines passent, Andrew Vols reprend son idée initiale. Elizabeth Fraser est contactée. Elle accepte de venir. Ce choix possède une dimension que peu de gens connaissent alors. Quelques années plus tôt, Fraser et Buckley ont vécu une histoire d'amour aussi intense que discrète. Une relation qui a profondément marqué les deux artistes. Ils se sont éloignés depuis, mais le lien n'a jamais totalement disparu.
Lorsque Fraser apprend la mort de Buckley, le choc est immense. Elle arrive au studio avec cette blessure encore ouverte. Personne ne lui demande d'écrire une chanson sur lui. Personne ne lui impose un thème. On lui fait simplement écouter la musique. Elle s'isole, les mots viennent très vite. Plus tard, elle expliquera qu'ils lui sont presque apparus d'un seul bloc, comme s'ils existaient déjà quelque part. Des images de naissance, d'amour, de fragilité, de perte. Un texte qu'elle ne cherchera jamais vraiment à expliquer, préférant laisser chacun y entendre ce qu'il veut. Puis vient le moment de l'enregistrement. La musique démarre, le rythme avance lentement. Et cette voix s'élève. Elle semble à la fois proche et inaccessible, presque murmurée. Puis soudain immense, comme si elle chantait quelqu'un d'absent. Dans la cabine, personne ne parle. Les ingénieurs du son regardent la console. Tous comprennent qu'il est en train de se passer quelque chose de rare. Ce morceau, qu'ils imaginaient depuis des mois, vient de trouver son interprète. Quelques mois plus tard, Mezzanine sort dans les bacs. L'album bouleverse le paysage musical de la fin des années 1990. Et le morceau qui marquera le plus les esprits est justement celui qui avait suscité tant de débats, Teardrop. Une chanson qui continue aujourd'hui encore de fasciner par son mystère, son émotion et cette voix venue d'ailleurs. Mais derrière sa beauté se cache une histoire faite de rendez-vous manqués, de désaccords artistiques, d'un amour passé et d'une disparition qui a changé à jamais le destin d'une chanson. La disparition de Jeff Buckley est le moment qui bouleverse le destin de Teardrop, morceau qui paraît en 1998 sur Mezzanine, le troisième album de Massive Attack.

De quoi parle réellement Teardrop? La réponse est que personne ne le sait exactement. Elizabeth Fraser a expliqué avoir écrit le texte très rapidement, presque d'un seul souffle. Les mots lui sont venus après avoir appris la mort de Jeff Buckley. Pour autant, elle n'a jamais présenté Teardrop comme un hommage explicite. Elle préfère laisser chacun y projeter sa propre émotion. Ce qui traverse la chanson, en revanche, est évident. L'amour, la perte, la naissance. La fragilité de la vie et la possibilité d'une renaissance.

L'amour. L'amour est un verbe. L'amour est un mot qui se traduit par des actes. L'absence de peur dans mon souffle. Dès la première phrase, Fraser renverse notre manière de penser l'amour. L'amour n'est pas seulement un sentiment, c'est une action, quelque chose qui se prouve. Puis viennent des images beaucoup plus mystérieuses. Une larme sur le feu, des fleurs noires qui éclosent, l'eau comme miroir, aucune narration linéaire, mais une succession de symboles. La plus célèbre est sans doute « Teardrop on the fire », une larme qui tombe sur le feu, l'eau et le feu. Deux éléments opposés qui coexistent dans une seule image. Beaucoup y voient le choc entre la douleur et l'espoir, entre le deuil et la vie qui continue. Musicalement, Teardrop est probablement l'un des sommets de Massive Attack. Le morceau repose sur une boucle très simple, un battement presque cardiaque, quelques accords de clavecin électrique, en réalité un son de clavier traité, immédiatement reconnaissable. Une basse profonde, très peu d'éléments. Et pourtant une richesse sonore extraordinaire. Comme souvent chez Massive Attack, chaque silence compte autant que les notes. Puis arrive la voix de Fraser, qui semble flotter au-dessus, comme un instrument supplémentaire. Teardrop est extrait de Mezzanine, le troisième album de Massive Attack. Un album qui marque une rupture. Le groupe abandonne une partie de ses influences soul et hip-hop pour adopter un son plus sombre, plus tendu, presque industriel par moments. Le public adhère immédiatement. Le clip, réalisé par Walter Stern, renforce encore le mystère du morceau. On y voit un fœtus animé qui chante les paroles depuis l'intérieur d'un ventre maternel. Une image troublante qui fait écho au thème de la naissance présent dans le texte. Quelques années plus tard, Teardrop connaît une seconde vie en devenant le générique de la série House dans de nombreux pays. Près de 30 ans après sa sortie, Teardrop reste le morceau le plus célèbre de Massive Attack. Pour toute une génération, quelques secondes suffisent désormais à reconnaître la chanson. Sa popularité ne faiblit pas. Elle figure régulièrement dans les classements des plus grandes chansons britanniques des années 1990. Surtout, elle est devenue une référence incontournable dès qu'on évoque le trip-hop aux côtés de Portishead ou Tricky. On dit souvent qu'une chanson appartient à celui qui l'écrit. Teardrop raconte presque l'inverse. Elle est née des tensions créatives de Massive Attack. Elle aurait pu être chantée par Jeff Buckley. Elle est finalement devenue indissociable de la voix d'Elizabeth Fraser. Et c'est peut-être cette histoire, faite de rendez-vous manqués, de deuil et de hasard, qui lui donne aujourd'hui encore cette émotion si particulière. Chaque fois que résonnent les premières notes de Teardrop, on entend bien plus qu'une chanson. On entend ce que la musique sait parfois faire de mieux. Transformer une absence en une œuvre qui, elle, ne disparaît jamais.

Teardrop, massive attaque sur le sublime album Mezzanine de 1998. Réécoutez-le en entier au passage après avoir écouté ce podcast. 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Voici Wizard Island in the Sun.

0: Ben voilà qui fait du bien. Wither Island in the Sun. L'autre nouvelle qui fait du bien, c'est que sur les routes, pour l'instant, là, tout de suite, à 11h30, il n'y a rien à signaler. On reviendra directement aux Eagles, Life in the Fast Lane.
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0: classe à la flamande. Derrière ce titre, il y a vraiment un truc dandy comme ça. Un peu froid et en même temps agréable, chaleureux, hyper sympa, détendu. En tout cas, c'est ce qu'ils vont vous prouver lors de notre showcase spécial. Ça, c'était Triggerfinger, Through the Beam, extrait de l'album Tarmac. Il sort demain. On le découvrira ensemble. On va vous l'offrir, même en version vinyle, si ma mémoire est bonne. Ça, c'est pour demain, mais jusqu'à dimanche inclus. 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Showcase dans un lieu qui n'est pas du tout prévu pour ça, gros gros indice, qui va avoir un décor, franchement ça va être quelque chose. Vous serez peu, très peu, moins d'une centaine, et vous serez nos invités très très très VIP de ce showcase de Triggerfinger à l'occasion de la sortie de l'album Tarmac, la sortie demain, le showcase jeudi prochain. Et si vous voulez être des nôtres pour cette expérience rare à vivre juste après la sortie de ce 6e album studio, rendez-vous sur notre site et je croise les doigts et tout ce que je peux rien que pour vous.
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Un extrait de son tout premier album, Et moi, sorti en 1966, c'était Jacques Dutronc, la fille du Père Noël. 11h50, on va écouter une nouveauté sur Classique 21. Ça s'appelle Urbia. Urbia, c'est sorti le 4 septembre dernier. Et c'est le nouveau single des Molotov, c'est un duo londonien, frère, sœur. Il y a Matthew, il y a Icy, Cartilage de leur nom de famille, 18 et 20 ans. C'est des bébés et ils ont sorti ce single alors qu'il y a quelques mois à peine, ils sortaient déjà leur premier album Wasted on Youth. Et puis Urbia, c'est le titre qui donne son nom au prochain album, Welcome to Urbia, qui arrivera le 9 avril 2027. Et alors, qu'est-ce que c'est Urbia? Mais c'est pas une ville réelle, c'est plutôt une façon de désigner les villes, les endroits que les deux jeunes londoniens ont traversés pendant leur tournée. Ils disent qu'ils ont joué déjà près de 700 concerts en 5 ans. Je comprends pas très bien parce que vu leur âge, c'est des bébés.

Mais bon, hein, ils sont très très forts, voilà. Et ce qu'ils ont vu au cours de cette tournée, c'est le phénomène de dégradation, vous savez, des centres-villes, les commerces qui ferment, des villes qui semblent presque abandonnées. Vous allez l'entendre, il y a un petit côté Pulp Oasis Suède, version 2026. Voici les Molotovs, Urbea.

0: Welcome to Urbia, bienvenue dans ces villes fantômes, ces villes abandonnées, ces villes délaissées. Ce sont les Molotovs. Et alors j'ai vraiment eu un stress, je me suis dit tiens, est-ce que j'ai confondu de groupe? Est-ce que mes sources sont mauvaises? Donc j'ai recroisé, revérifié, mais non, c'est vraiment deux frères et sœurs, 18 et 20 ans. Et ça fait 5 ans qu'ils tournent déjà, et puis surtout là depuis 2024. Donc en 2 ans, ils viennent de faire à peu près 500 dates. Et parce que bah, tout simplement, ils ont fait des premières parties pour les Libertines, Blondie, Iggy Pop, The Damned et j'en passe. Et donc oui, 18, 20 ans, depuis 2 ans, ils tournent à fond. Et depuis 5 ans, ce groupe existe avec cette petite touche un peu punk, mais juste comme il faut. Excellent Molotov, c'est un nouvel album à paraître. Welcome to Urbia.
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0: Let's go crazy, Prince, en 1984. Elle est arrivée en forme, maman.
1: Bonjour, Fanny.
0: Tout va bien?
1: Oui, oui, tout à fait.
0: Nous sommes jeudi,
1: on va parler New Wave aujourd'hui avec Jean-Yves Louis et Gabriel Davroy. Ils vont venir nous parler des slits.
0: Les slits.
1: Mais je connais peu, mal.
0: Moi aussi, nos spécialistes de la New Wave vont nous apprendre plein de choses. Tant mieux.
1: Exactement.
0: Bon, écoutez, je vous laisse... les commandes de Classique 21.
1: Je les prends très volontiers. On aura Genesis pour ouvrir les festivités d'ailleurs.
0: Ah bah voilà qui est dû. Merci. Et avant ça, la météo avec Terry Lemans.
2: Bonjour Fanny, très bon après-midi à tous. On a une perturbation qui va apporter des pluies sur les Flandres cet après-midi tout d'abord. Elles seront parfois modérées en arrivant sur le littoral et puis elles vont faiblir en progressant vers l'est du territoire. En fin d'après-midi, on devrait retrouver quelques pluies sur Bruxelles. Le temps devrait encore rester sec sur les régions de l'est et du sud du pays avec quelques éclaircies. Les températures atteindront 16 à 18 degrés sur les hauteurs et sur le littoral 19 à 20 degrés pour le centre du pays. Pour la soirée, eh bien cette perturbation continue sa traversée du pays. Elle arrive sur les régions de Liège et sur la province de Luxembourg. Quelques ondées sont encore possibles au littoral et le long de la frontière avec les Pays-Bas. Et puis ailleurs, retour d'un temps sec dans un ciel variable. Durant la nuit, le ciel aura d'ailleurs tendance à se dégager davantage. On pourrait avoir quand même un peu de grisaille sur l'Ardenne en toute fin de nuit. Les minima iront de 10 à 13 degrés.
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1: Merci d'être avec nous, il est midi. Je pense que ça se passe bien sur nos routes. On va voir ça avec Guillaume Kermans. Bonjour.
4: Bonjour. C'est vrai que les conditions restent bonnes en ce moment, même dans toutes vos traversées de chantier. Pas de blocage, pas de circulation à l'arrêt pour l'instant. Quelques ralentissements observés par exemple sur l'autoroute 400 à partir de B jusqu'à Vierde hein, sur 2 km. La circulation est modifiée, les voies sont rétrécies en tout cas. Et donc vous perdez un petit peu de temps, 2-3 minutes parce que vous réduisez votre vitesse. Et puis en région bruxelloise pour l'instant, pas de grosses complications, si ce n'est ces deux ralentissements à Zaventem, 3 minutes perdues, puis également en arrivant de Strombeek vers Zaventem, 2 minutes perdues.
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1: C'est Hugo Dewa qui est avec nous pour les infos de midi. Bonjour.
7: Bonjour à toutes et à tous, soyez les bienvenus dans ce flash. Marc Carney s'exprime en ce moment au Parlement européen à Strasbourg. Le Premier ministre canadien tient un discours devant les eurodéputés après l'annonce faite hier par Ursula von der Leyen de faire du Canada le premier membre associé de l'Union européenne. La présidente de la Commission proposait cette idée dans le cadre du discours sur l'état de l'Union, un statut de membres associés qui n'existent pas pour l'instant. Le discours de Marc Carney permettra peut-être de clarifier les contours de cette position pour le Canada. Autre clarification après ce même discours sur l'état de l'Union. Ursula von der Leyen détaillait ce matin son Kids Act annoncé hier. Une législation européenne censée assurer la protection des plus jeunes utilisateurs d'Internet et plus spécifiquement des réseaux sociaux. Sur la table, une application de vérification de l'âge qui serait rendue obligatoire pour interdire l'accès aux réseaux sociaux aux moins de 13 ans, des comptes restreints proposés pour les jeunes entre 13 et 15 ans et le défilement infini de vidéos qui serait quant à lui interdit pour les mineurs. L'armée américaine responsable de crimes de guerre en Iran, c'est en tout cas ce que dénonce une enquête présentée par l'ONU ce jeudi à Genève. Les Nations Unies pointent notamment une attaque en février dernier contre une école qui avait fait plus de 150 victimes en Iran. L'ONU précise que les autorités iraniennes se sont elles aussi, rendues coupables de crimes contre l'humanité en faisant notamment usage de la torture. L'ONU qui se réunira justement pour une nouvelle assemblée générale à New York la semaine prochaine. Une assemblée générale à laquelle participera la reine Mathilde, annonce faite par le Palais Royal ce matin. À cette occasion, la reine rencontrera le secrétaire général de l'ONU, Antonio Guterres, ainsi que la présidente du groupe des Nations Unies pour le développement durable, Amina Mohamed. Voilà qui marque la fin de ces infos. Bon temps de midi à l'écoute de la RTBF.
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0: That's all. Genesis pour vous accueillir en ce jeudi. Ça y est, c'est l'heure de la pause midi, tout en musique et en cadeau avec notre petit blind test de midi qui approche doucement en échange de notre boîte repas collector, la Lunchbox. On jouera vers 12h40, lancement des inscriptions vers 12h30. Soyez prêts et avant ça, voici Green Day et Murray Head.
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0: One Night in Bangkok, Murray Head. Et dans un instant, on retrouvera ceux qui étaient en choqué chez nous hier soir.
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0: Glory Days, c'était Bruce Springsteen et vous avez peut-être lu cette info qui va faire plaisir aux fans de Tom Morello et à ceux de Jack Black, puisque l'acteur musicien va monter sur scène sous le nom de Jack Sabbath, entouré d'un groupe pas comme les autres, les fils de Tom Morello et de Scott Ian d'Anthrax, l'un à la guitare, l'autre à la basse, à peine 14 et 15 ans. Rendez-vous le 3 octobre, ce sera au festival militant Power to the People avec Bruce Springsteen sur scène.
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0: Hygiaphone, c'était téléphone et c'est parti. 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
0: Guillaume, on se retrouve pour notre point route de 12h30.
18: Il y a cet accident sur l'autoroute 40, juste après la sortie pour Alost à Herpemer, au niveau de cet échangeur. Pour l'instant, une voie bloquée, même deux voies, c'est la voie de gauche bloquée et une partie de la bande du milieu. Donc vous serrez un maximum sur la droite si vous arrivez dans ce secteur. Kilomètre 23.4, nous avons des files qui se forment déjà sur 4 km avec 25 minutes à rajouter à votre temps de parcours. Direction Gand et Ostende. Sur cette autoroute 40 au passage d'Herpemer. Nous avons également un autre obstacle, c'est un véhicule qui gêne votre passage à hauteur d'Opin, direction Ittre. Il se trouve sur la voie de gauche, sur le ring de Bruxelles, situation quelque peu dangereuse. Là, vous serrez un maximum sur la droite si vous arrivez dans ce secteur.
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Beds Are Burning, ça c'était Midnight Oil. C'est Joe Cocker qu'on retrouve aujourd'hui dans notre séquence live avec cet album qui a été enregistré en public le 5 octobre 89 au Memorial Auditorium dans le Massachusetts. Voici You Can Leave Your Head On et puis Up Where We Belong.

0: Chanteur en duo avec Maxine Green, choriste, vocaliste qui a beaucoup bossé sur scène et en studio avec Joe Cocker. Ici, c'était sur l'album Joe Cocker Live, sorti en 1990.
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4: C'est l'heure du jeu du midi, aujourd'hui avec Frédéric. Bonjour.
5: Bonjour.
4: Vous habitez dans quel coin, Frédéric ?
5: Ouffet.
4: Ouffet, très bien. Donc la région plutôt liégeoise, hein ? On est par là. Est-ce que vous êtes en plein temps de midi ? Vous bossez ? Vous êtes dans quoi, là ?
5: Oui, c'est le temps de midi, là.
4: Ok. Et vous travaillez dans quoi ?
5: Je suis moniteur sportif à l'armée.
4: Moniteur sportif, où ça, j'ai pas entendu la suite.
5: À la défense, à l'armée.
4: À la défense, ok, d'accord, très bien, on ne rigole pas alors, j'imagine que l'entraînement doit être un petit peu soutenu.
5: Oui, ça dépend beaucoup, et sinon...
4: Qu'est-ce que vous pratiquez, vous, comme sport, du coup, pour être en forme ?
5: De la course d'orientation.
4: Ok, de manière professionnelle ? Il y a des clubs de course d'orientation ?
5: Professionnelle, non, on ne peut pas dire ça, mais sinon, dans un club, oui.
4: C'est ça. Ok, très bien. Et c'est un sport que vous conseillez, je ne sais pas, peut-être aux militaires que vous entraînez ?
5: Ah oui, j'ai justement donné l'initiation cette semaine.
4: Okay.
5: Donc oui, c'est un très bon sport qui allie, on va dire, la course à pied et la lecture de cartes. Donc.
4: C'est ça. Et le but, c'est d'aller le plus vite possible ou pas spécialement ? Ou d'arriver au bon endroit surtout ?
5: Si, oui. Après, ah oui, voilà, dans tous les cas, oui, passer par les bons endroits et en effet, d'aller le plus vite possible.
4: D'accord.
5: Pour faire le meilleur résultat.
4: Ça peut durer combien de temps, comme ça, par exemple, une course d'orientation ?
5: Ça dépend beaucoup, puisqu'on démarre avec les enfants pour des petites courses, on va dire, de 20 minutes jusqu'à une heure et demie, parfois plus pour ceux qui se trompent.
4: Ouais, donc il faut, oui, c'est ça. C'est-à-dire que si on est mal parti, évidemment, on court deux fois plus que ceux qui ont su lire la carte.
5: Exactement.
4: Ouais, voilà. Ça tombe sous le sens. Bon, en tout cas, un peu d'endurance est le bienvenu dans ce genre de sport, je l'imagine. Frédéric, oui. Nous allons jouer. Je pense que vous aviez déjà participé, alors pas chez moi, mais chez Raph, il y a un petit moment, non ?
5: Oui, c'est ça, en effet, oui.
4: Voilà. Bah, oui. Alors, à mon avis, ceci ne devrait pas vous poser trop de problèmes. On cherche l'interprète.
5: Bob Dylan ?
4: Absolument, Bob Dylan. Allez, pour le plaisir, vous avez le titre aussi ? C'est pas obligatoire. Like a Rolling Stone.
5: Ah, oui, voilà, Like a Rolling Stone.
4: Ne vous inquiétez pas, vous n'allez pas être éliminé pour autant. C'était déjà trouvé très, très rapidement. Ben non, bien sûr. Parfait, Frédéric. Eh bien, on vous envoie la petite lunchbox. Et puis, n'hésitez pas à parler de ce petit jeu voilà, dans votre club de course d'orientation. Il y aura peut-être d'autres candidats qui ont envie de se frotter à notre blind du midi.
5: Ok, merci beaucoup.
4: On vous souhaite une bonne journée. À bientôt.
5: Merci également. Au revoir.

0: Cette reprise apparaît sur 20th Century Paddy, The Songs of Shane McGowan, un imposant album hommage attendu le 13 novembre auquel participent aussi Bruce Springsteen, Tom Waits, Hozier, The Libertines ou encore les Pogues eux-mêmes. Reprise d'un des Pogues signé ici par U2.
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0: cloche, c'était les Stone Temple Pilots en 1992. Merci d'être avec nous. Bon temps de midi sur Classique 21. On se retrouve dans un instant avec Fleetwood Mac.
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0: Il est 13h. Guillaume Kermans avec nous, comment ça se passe?
4: On va reparler de cet accident côté Flandre sur l'autoroute 40. Lorsque vous passez à l'Ost, nous avons un embouteillage de 6 km pour l'instant, avec presque une heure perdue. L'accident s'est produit à Herpemer, juste avant la sortie Herpemer direction Ostende. Nous avons deux voies bloquées, voie de gauche, voie du milieu, donc tout le trafic passe sur une seule bande pour l'instant, ce qui provoque ces embouteillages. Restez bien patients, surtout si vous êtes coincé dans ces files pour l'instant. Sur le ring de Bruxelles, deux événements. Tout d'abord, cet obstacle qui pourrait vous gêner au carrefour Léonard, direction Zaventem. Et puis vous êtes attentif aussi en passant Waterloo. Il y a un véhicule immobilisé sur la bande d'arrêt d'urgence pour l'instant, ce qui vous fait ralentir sur un kilomètre.
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0: Dreams de Fleetwood Mac. Il est 13h05, on va écouter Santana et Steven Tyler. On a des nouvelles de l'affaire Steven Tyler. Le procès civil qui devait s'ouvrir le 28 septembre à Los Angeles est reporté sine die. La juge en charge du dossier s'est récusée hier, invoquant un conflit d'intérêts. Le chanteur d'Aerosmith est accusé par Julia Misley d'agression sexuelle. Alors qu'elle était mineure, ça date des années 70, il conteste depuis le départ. Un nouveau magistrat doit encore être désigné avant qu'une date ne soit fixée.
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0: Calling Elvis, Dire Straits, et depuis hier, le podcast La Collection Classique 21 vous propose de revenir sur l'album Brothers in Arms de Dire Straits. Soulman Brothers Band arrive.
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0: Mad About You, Sting et le nouveau Rolling Stone, c'était Never Wanna Lose You. Il est 13h30, il y a 35 ans cette année que sortait ce titre de Sting, c'était en 1991 et dimanche matin, Laurent Deboeuf va accueillir Laurent Riepy justement dans son émission Soundtrack pour évoquer les 35 ans de la sortie d'album rock majeur et pour Micro Sillon, Walter de Padua lui sera là pour évoquer l'album Argus de Wishbone Ash.
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0: Direction le 42 où il y a un objet qui gêne nos auditeurs, Guillaume.
2: Oui, un obstacle que vous allez rencontrer entre la sortie 13 pour Spi et la sortie numéro 14 pour Sombreville dans le secteur Fernelmont. Nous avons des auditeurs qui nous appellent comme quoi la bande de gauche et du milieu était obstruée par ces morceaux de pneus. Donc vous serez maximum sur la droite si vous arrivez en ce moment dans ce secteur. Nous avons aussi toujours des files importantes sur le 40, les suites d'un dépannage qui prend pas mal de temps à Herpemer sur le secteur d'Alost. Il y a 8 km d'embouteillage. On peut même parler de bouchon puisqu'il s'agit maintenant d'une heure au niveau des retards. Donc dépannage juste avant la sortie pour Herpemer sur la voie de gauche et la voie centrale.
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0: Jeune et con 16, on avait Kings of Leon aussi avec You Somebody. Le jeudi, vous le savez, on plonge dans l'univers New Wave avec Gabriel Davroy et Jean-Yves Louis. Quelque part entre Devo, Nina Hagen et Martin de Muffins aujourd'hui. On va parler avec eux des Slits. Restez avec nous.
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15: À la fin des années 70, l'Angleterre traverse une mutation musicale. La fureur brute et nihiliste de la première vague punk du milieu des années 70 s'essouffle. Et avant que les synthés, les boîtes à rythme de la synth-pop et de la cold wave ne s'emparent définitivement des classements et autres hit-parades, une poignée de musiciens cherche à ouvrir de nouvelles brèches.
16: C'est la naissance du post-punk ainsi que les prémices de la New Wave. Plutôt que de saturer l'espace par le vide et la distorsion, cette transition privilégie la déconstruction. Les guitares deviennent acérées, angulaires. Les lignes de basse prennent le dessus et les structures s'inspirent de sonorités jamaïcaines. Donc l'urgence est toujours là, mais elle se fait plus cérébrale, spatiale, voire un peu expérimentale. Et c'est précisément à ce moment que le groupe féminin de Slits s'empare en 1979 du classique de la Motown, I Heard It Through the Grapevine, chanté par Marvin Gaye. C'est magnifique, écoutez.
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15: Mais oui, Gabriel, là où la soul américaine proposait une orchestration de haut vol, des cuivres et une maîtrise vocale, les Slits opèrent un véritable sabotage artistique. Le morceau est ralenti, désossé et boosté par des influences dub et reggae. La guitare de Viv Albertine grince de manière désarticulée, tandis que la basse de Tessa Polite impose un groove lourd et hypnotique. Et puis derrière le micro, la chanteuse Harry Hupp alias Ariane Daniela Foster, 17 ans à l'époque, livre une performance vocale imprévisible, presque détachée, transformant ce texte de trahison et de paranoïa en une complainte surréaliste et ironique.
16: Ce titre sert de conclusion, souvent intégré comme bonus ou comme double face A avec Typical Girls, à leur chef-d'œuvre, l'album Cut, sorti le 7 septembre 1990.

0: enrobé d'un son un petit peu plus abouti. Alors n'ayant pas de batteuse attitrée au moment de l'enregistrement, suite au départ de Paloma Romero, dite Palmolive, le groupe recrute Budgie, futur batteur de Seals and the Banshees. Ses percussions tribales et syncopées donnent à l'ensemble une atmosphère unique.
1: La pochette de l'album, véritable manifeste punk, est provocatrice et engagée. Elle montre les trois musiciennes, Harry Hupp, Viv Albertine et Tessa Polite, presque nues, vêtues d'un pagne et couvertes de boue. Ce visuel puissant dynamite les stéréotypes de la féminité, ainsi que le voyeurisme de l'industrie musicale.
0: Cut s'impose dès lors comme l'un des disques les plus influents de l'histoire du rock alternatif. Fusionnant l'attitude punk à la liberté du dub dans les prémices de la New Wave, les Slits ont prouvé que la subversion ne passait pas uniquement par le volume et le bruit, mais par la liberté de créer et de bousculer les codes.
1: Les Slits allaient donc connaître ainsi un bref instant de gloire avant d'être, lors d'une tournée américaine, complètement lâchés par leur label Island Records. Voici les Slits.
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0: I heard it through the grapevine dans cette version des Slits. Merci à Gabriel Davrois et Jean-Yves Louis qu'on retrouvera dans Génération 80 ce week-end et puis aussi dans Route 66 pour Jean-Yves Louis dimanche.
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0: Just a friend of mine, c'était Vaya con Dios. On a une perturbation qui traverse le pays cet après-midi, on en parle avec Terry.
1: Oui, absolument, Marie-Amélie. Et cette perturbation, elle va s'affaiblir en fait en traversant notre territoire. Elle devrait toucher Bruxelles et puis la région namuroise également aux alentours de 16 à 17 heures. Et puis ce n'est qu'en soirée qu'elle arrivera sur les régions de l'Est hein, pour les provinces de Liège et de Luxembourg. En attendant, les températures pour aujourd'hui, 16 à 18 degrés sur les hauteurs, 19 à 20 degrés dans le centre. Et puis ce soir, on a donc ces petites pluies sur l'Est du pays. Quelques ondées possibles encore au littoral et le long de la frontière avec les Pays-Bas. Ailleurs, retour pour progressif d'un temps sec et dans un ciel variable. Durant la nuit, ce ciel aura tendance à s'ouvrir davantage. On pourra avoir un peu de grisaille tout de même sur l'Ardenne en fin de nuit, minima de 10 à 13 degrés. On va retrouver cette grisaille d'ailleurs sur les reliefs demain. Un peu de brume dans les vallons. Ailleurs, on aura déjà de très belles éclaircies. L'après-midi, ce sera plus variable avec des valeurs jusqu'à 20 degrés.
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0: Et tout ceci nous amène à 14h. L'heure du point route avec Guillaume.
3: On part pour la Nationale 5 dans le secteur de l'ANEF, direction Couvain. Nous avons pour l'instant un véhicule immobilisé sur la voie de droite parce qu'il y a un obstacle sur la route, une tôle au kilomètre 65.9. Donc situation un petit peu dangereuse si vous devez éviter cet obstacle à l'ANEF sur cette Nationale 5. Bonne nouvelle du côté de l'E40 en Flandre après Alost, accident dégagé à Herpemer. Donc le trafic peut reprendre progressivement. Nous avons quand même encore 4 km de circulation bien dense et donc des retards encore accusés sur cette route, plus 10 minutes estimées entre Bruxelles et Gand. Et puis sur le Ring, on termine avec deux légers ralentissements. Zaventem jusqu'à Macquelon et puis également dans l'autre sens à Grimbergen jusqu'à Macquelon.
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0: Hugo Dewaat est avec nous pour les infos de 14h. Bonjour.
6: Bonjour à toutes et tous, soyez les bienvenus dans ce flash à la une cet après-midi. Le dépouillement des élections législatives de ce dimanche est terminé en Suède. Alors qu'une victoire de la droite accompagnée d'une éventuelle entrée de l'extrême droite dans le gouvernement était attendue, c'est finalement le bloc de centre-gauche qui s'est imposé de justesse. Avec 176 sièges, ce bloc d'opposition dépasse la coalition de droite qui était précédemment au pouvoir. Ce résultat ouvre la voie à Magdalena Andersson, la dirigeante du Parti social-démocrate, pourrait redevenir première ministre après 4 années passées dans l'opposition. D'autant plus que l'actuel premier ministre Ulf Kristersson vient d'annoncer à l'instant sa démission après la défaite de la droite lors de ses législatives. Le Canada et l'Union européenne seront bien plus forts ensemble. Ce sont les mots de Mark Carney. Le premier ministre canadien s'exprimait en fin de matinée devant le Parlement européen à Strasbourg. Au lendemain de l'annonce d'Ursula von der Leyen, la présidente de la Commission européenne, qui veut faire du Canada le premier membre associé de l'Union. Le Canada accueille favorablement cette ambition et je peux vous dire que les sondages montrent qu'une écrasante majorité de Canadiens soutient des liens beaucoup plus étroits avec l'Europe. C'est ce qu'a déclaré Mark Carney devant les eurodéputés ce matin, sans préciser comment se matérialiserait ce statut de membre associé. Une chose est sûre pour le Premier ministre canadien, personne ne dictera au Canada avec quel pays il peut passer des accords. L'actualité cet après-midi, c'est aussi la rentrée parlementaire chez nous en Belgique. Cette première séance plénière débutera par une minute de silence en hommage au roi Harald V de Norvège décédé au mois d'août. Place ensuite aux discussions entre majorité et opposition. Des échanges qui s'annoncent agités, notamment sur l'été difficile qu'a connu notre pays, était marqué par des canicules, la répétition et un incendie historique dans les Fagnes. La question du budget et ce fameux objectif de 10 milliards d'euros pour le gouvernement de Weaver devrait lui aussi animer les débats du jour. Fin de ce flash, bel après-midi à notre écoute.
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0: Kodachrome de Paul Simon en 1973. 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

0: On le retrouve tous les lundis matins dans l'émission de Raph avec son podcast truffé d'anecdotes et d'histoires de sa carrière. Axel Bauer à l'instant. Et si vous avez manqué certains épisodes, ils vous attendent tous sur RTB Fovio.
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0: At Night à l'instant, c'était West Coast, le groupe belge. 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On a écouté Guess Who et les Smashing Pumpkins aussi, avec le week-end dernier, vous le savez, Billy Corgan, le chanteur du groupe, qui était à Beaux-Arts à Bruxelles pour une soirée hors du commun, puisqu'il revisitait Melancholy and the Infinite Sadness, album culte de 1995 avec un orchestre de 60 musiciens. Sur cet album, on écoutait 1979.
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0: Tour de rien blues, Jean-Jacques Goldman en 1987 et les Connells aussi avec 74, 75. 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

0: Le nouveau Simple Minds, Beginner Boys, avec cet album qui arrivera au mois de janvier. On avait Adele aussi, Rolling in the Deep. Il est 14h50, nous sommes le 17 septembre. Aujourd'hui, Use Your Illusion de Guns N' Roses à 35 ans. On en parlera dans Time Machine.
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0: Michael Jackson avec Walk With You. On avait Chris Dane aussi avec A Rose of Jericho. 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
1: got I'm Charlie Musselwhite. Hello, I'm Ben Harper.

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1: Il est 15h. On va parler d'un véhicule en panne sur le ring de Bruxelles et j'accueille Caroline Martin. Bonjour.
2: Oui, bonjour. Effectivement, c'est à hauteur de Grand Bigard en direction de Zaventem. La voie de gauche est bloquée. Et puis, quelques ralentissements également sur le 411 entre Bouges et Vierne en direction du Luxembourg. On perd une dizaine de minutes.
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0: Bonjour, et quand un thème de James Bond devient un standard du rock, aujourd'hui, Live and Let Die en ouverture de ce Time Machine, dans cette version signée par Guns N' Roses, un groupe qui aujourd'hui a un anniversaire à célébrer. En effet, le 17 septembre 1991, Guns N' Roses publie simultanément deux albums complets et entre aussi définitivement dans l'histoire du rock en classant Use Your Illusion 2 numéro 1 du Billboard américain et Use Your Illusion 1 numéro 2 de ce même Billboard. Produit en partie par le groupe, ils élargissent avec ces deux albums le son de Guns N' Roses en ajoutant notamment piano, synthétiseur, chœur et longues constructions, notamment sur November Rain. Alors sur la version originale de November Rain, l'orchestre est principalement créé au synthétiseur, un véritable orchestre de 50 musiciens ne sera enregistré qu'en 2022. Et bien voici ce November Rain dans ce Time Machine, 35e anniversaire pour ces deux albums, Use Your Illusion de Guns N' Roses. Excellent après-midi à l'écoute de Time Machine.
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0: Un titre pas vraiment de saison, mais y a-t-il une saison pour écouter November Rain de Guns N' Roses? Guns N' Roses qui sortait il y a tout juste 35 ans, non pas un album, mais deux albums marquant ainsi à jamais l'histoire du rock. Et qui dit histoire du rock dit aussi invité sur cet album. En 91, Alice Cooper vient poser sa voix sur The Garden, sur Use Your Illusion 1, aux côtés d'Axel Rose. Et puis, en fait, l'échange fonctionne dans les deux sens. Hein. La même année, Slash joue, lui, de la guitare sur l'album Hey Stupid d'Alice Cooper. Deux générations de rock qui se rencontrent la même année et se croisent. À présent, justement, partons pour un petit voyage au cœur de la discographie d'Alice Cooper. Nous sommes ici 30 ans plus tôt, en 1971, sur l'album Killer, avec le titre Under My Wheels.
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0: Et un anniversaire aujourd'hui dans ce Time Machine. Et quel anniversaire ! La sortie il y a 35 ans des deux albums de Guns N' Roses, Use Your Illusion, sur lequel on y trouvait ce You Could Be Mine. Dans quelques instants, c'est Pierre Laurent qui va vous accueillir sur l'antenne de RTBF Classique 21 avec la playlist de On The Road Again. Mais avant cela, eh bien, la guitare de Slash. Slash invité la même année sur l'album de Lenny Kravitz, Mama Said, sur le morceau Always On The Run. Bel après-midi sur Classique 21 et rendez-vous demain à partir de 15h pour un nouveau Time Machine. À demain.
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19: Il est 15h30.
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19: Bonjour Caroline.
21: Bonjour Pierre.
19: Et deux véhicules en panne, c'est sur le ring de Bruxelles.
21: Oui, alors tout d'abord un poids lourd, c'est à hauteur de Diegem en voie de droite en direction de Grand Bigard. Autre véhicule en panne, c'est à hauteur de Grand Bigard vers Zaventem. C'est la voie de gauche qui est bloquée à cet endroit. Et puis on perd toujours quelques minutes aussi sur le 411 entre Bouge et Vierde en direction du Luxembourg.
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Bran Ferry sur Classique 21 avec Let's Stick Together. Bonjour à toutes et à tous, j'espère que vous allez bien. On est jeudi aujourd'hui, on est reparti jusqu'à 19h30 avec toujours autant de plaisir. Et du plaisir, on va en avoir, croyez-moi. Nothing But Thieves.

0: Nothing But Thieves avec Baby Cool. Et puis, je rappelle que le groupe sera en concert, ce sera pour bientôt, enfin quelques mois quand même, le 31 janvier 2027 au Sport Palace d'Anvers avec Classic 21.
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0: Francis Cabrel, l'album Sarbacane, avec ce morceau également, Sarbacane. Alors, il explique dans une interview que ce mot Sarbacane, il en était obsédé depuis très très longtemps. Il voulait absolument placer ce mot dans une chanson. Ça, voilà, ça a été fait. Et puis, en même temps, il évoque la naissance de sa fille Aurélie, qui est née en 1986.
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0: Does It Really Matter avec Tiff Barrow. Nos artistes belges ont énormément de talent et les organisateurs d'ailleurs du Grand Prix de Formule 1 de Spa-Francorchamps le savent, hein, puisque elle a chanté juste avant le départ. Elle était sur la grille avec son piano. Une très très belle ouverture en tout cas de Grand Prix avec Tiff Barrow. 15h52 minutes. Bon, mais bientôt le journal de 16h.
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0: C'est bien agréable pour cet après-midi. Fool's Garden sur Classique 21 avec Lemon Tree.
1: Bonjour tout le monde. Cet après-midi, une perturbation gagne les Flandres, donnant des pluies surtout sur le littoral, mais qui faibliront en progressant vers le centre du pays. Ces pluies arriveront sur Bruxelles vers 17-18 heures. Ailleurs, ce sera sec avec de belles éclaircies au sud du sillon Sambre-et-Meuse. Ensuite, ce soir et cette nuit, on retrouvera ces pluies, mais plus faibles et intermittentes sur les provinces de Liège et de Luxembourg. Ailleurs, ce sera le retour d'un temps sec avec des éclaircies. Un peu de grisaille prévue en Ardennes en fin de nuit aussi. Entre 9 et 13 degrés pour les minima. Et enfin, demain, vendredi, ce sera une journée sèche et assez ensoleillée et lumineuse, surtout le matin, et des maxima toujours de saison, entre 16 et 20 degrés attendus.

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6: 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Il est 16h. On a toujours ce camion en panne sur le ring de Bruxelles, Caroline.
7: Oui, à hauteur de Diguem, en voie de droite en direction de Grand Bigard. On perd pour le moment une trentaine de minutes. Et puis toujours quelques petits ralentissements également dans un chantier. C'est sur le 411 entre Bouge et Vierde en direction du Luxembourg. 10 minutes supplémentaires sont nécessaires.
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10: Bonjour à toutes et tous, bienvenue dans ce flash à la une. Le Canada et l'Union européenne seront plus forts ensemble. Les mots de Mark Carney, le Premier ministre canadien, s'exprimait aujourd'hui devant le Parlement européen à Strasbourg. Au lendemain de l'annonce d'Ursula von der Leyen, la présidente de la Commission européenne, qui veut faire du Canada le premier membre associé de l'Union. Le Canada accueille favorablement cette ambition. C'est ce qu'a déclaré Mark Carney devant les eurodéputés ce matin, sans préciser encore comment se matérialiserait ce statut de membre associé. Une chose est sûre pour le Premier ministre canadien, personne ne dictera à son pays avec qui il peut passer des accords. En Suède, les résultats définitifs de l'élection législative sont officiellement connus, alors qu'une victoire de la droite accompagnée d'une potentielle entrée de l'extrême droite dans le gouvernement était attendue. C'est finalement le bloc de centre-gauche qui s'est imposé de justesse. Avec 176 sièges, ce bloc d'opposition dépasse la coalition de droite qui était précédemment au pouvoir. Ce résultat ouvre la voie à Magdalena Andersson, la dirigeante du Parti social-démocrate, qui pourrait redevenir première ministre après 4 années passées dans l'opposition. D'autant plus que l'actuel premier ministre Ulf Kristersson a annoncé cet après-midi sa démission après la défaite de la droite lors de ses législatives. C'est désormais au président du Parlement qu'il revient de mener les prochaines étapes en vue de la formation d'un nouveau gouvernement, a précisé Ulf Kristersson. Chez nous, les effets de la chaleur et de la sécheresse de cet été continuent de se faire ressentir. En Flandre, jamais les récoltes de pommes de terre n'avaient été si mauvaises depuis 2018. Annonce de la Fédération agricole Boerenbond, ce jeudi, une organisation climatique britannique publiait un rapport estimant que la sécheresse avait entraîné une perte de 3 millions de tonnes de pommes de terre en Allemagne, en France, en Belgique et aux Pays-Bas, ce qui pourrait coûter aux producteurs entre 400 et 600 millions d'euros. Voilà pour les infos, belle fin de journée à notre écoute.
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L'album X and Y Coldplay avec The Hardest Part. Je vous rappelle un des événements majeurs de cette fin de mois de septembre. 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Voici Kate Bush.

0: Kate Bush avec Wallowing Head sur Classic 21. Je vous parlais de Trigger Finger il y a un petit instant, quelques petites minutes, avec ce showcase pour bientôt. Eh bien, demain, vendredi, on va pouvoir découvrir tout au long de la journée Tarmac, leur nouvel album.
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Mr. Electric Blue, tout se passe bien apparemment pour Benson Boone, il enchaîne succès sur succès. Et tant mieux d'ailleurs. Et ben voilà, Chick Finger, je vous en parlais. Hein. Pour le showcase donc, plein d'infos sur notre site internet et la possibilité de vous y inscrire.

0: Drôle nouvelle qui est tombée cette semaine avec la disparition de Catherine Ringer. Et en dossier, on vous attend sur notre site internet. Larita Mitsuko, un de leurs nombreux hits indie.
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0: Et toujours ce camion en panne sur le ring de Bruxelles, Caroline.
13: Oui, toujours à hauteur de Diguem, évidemment. C'est en voie de droite vers Grand Bigard et le temps de patience augmente hein, puisque vous perdez pour le moment entre 30 et 40 minutes dans les files. Il y a toujours quelques ralentissements également dans le chantier sur le 411 entre Bouge et Vierne en direction du Luxembourg. 10 minutes supplémentaires sont toujours nécessaires et puis vous ajoutez 10 minutes également à votre temps de parcours habituel sur la Nationale 4 à hauteur de Wavre vers Gembloux.
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16: Ben voilà une bonne intro pour cette semaine consacrée au téléphone. Allô, allô, Rock'n'Roll Attitude, j'écoute. Mais allô, ça vient d'où ça? Les dictionnaires Larousse et Robert font remonter l'origine de ce mot à la déformation du mot anglo-américain « hallo » venu de « hallo ». Ce « hallo » perdit ensuite son « h » en 1890. Et le fameux « hallo », ancêtre du « hallo », viendrait soit des bergers normands installés en Angleterre qui rassemblaient leurs troupeaux par des « hallo », soit de « hallo », salutation que les marins britanniques se lançaient d'un navire à l'autre, ou encore de l'expression hongroise « hallom », qui signifierait « je vous entends » employé lors de la première conversation téléphonique.
17: The number you have reached has been disconnected.
16: Extrait de l'album Electric Café de Kraftwerk, sorti en 87, The Telephone Call est la suite du décortiquage musical de Kraftwerk. Après l'autoroute, la robotique, les ordinateurs, voici les conversations téléphoniques. C'est le seul titre à avoir été chanté par Karl Bartos, membre clé, qui s'en va ensuite former Electric Music.

Et voici Monsieur Jeff Lynne, c'est-à-dire Monsieur Electric Light Orchestra. Sur Telephone Line, paru en 76, il utilise le téléphone pour combattre la solitude de façon assez désespérée, il faut l'admettre. Dans l'intro, on entend d'ailleurs qu'il compose un numéro et puis la sonnerie, celle d'une ligne américaine. Pour la capturer, Jeff Lynne et son équipe composent à partir de l'Angleterre un numéro américain sur lequel ils étaient certains de ne pas avoir de réponse. Et à l'aide du clavier Moog, très utilisé à l'époque, ils vont reprendre les notes de la sonnerie. Ingénieux, non ?

elle recherche sa sweet talking woman, cette femme à la voix douce sur laquelle il est tombé il y a peu et dont il est éperdu. Il essaie en vain de joindre un opérateur pour la retrouver, mais c'est peine perdue, ce qui ne fait qu'augmenter son fantasme. Tout le monde connaît ça, les Village People avec YMCA. Mais enfin, les Village People ont fait d'autres morceaux comme celui-ci. Sex over the phone. Tout est dit dans le titre. Cybersex avant le web, le téléphone rose en 1985. Allez hop, à demain pour la dernière de cette série. Je vous laisse avec Electric Light Orchestra et ce téléphone line.

0: Cooks avec Naïve sur Classique 21. On va retrouver l'agenda des concerts dans quelques petites secondes.
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0: Vendredi 18 et samedi 19 septembre, c'est donc ce week-end le Golden Age Rock Festival avec notamment Chili Pom Pom Pi. Ce sera au Centre Culturel de Chesnay. Un petit peu plus loin, le jeudi 29 octobre. Ginzou en concert, je rappelle la date. Jeudi 29 octobre, et ce sera à Forêt Nationale Bruxelles avec Classique 21.
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0: Jean-Louis Aubert avec l'album Comme un accord. C'est vrai qu'à ce moment-là, là c'est son cinquième album, mais le quatrième album qui s'appelle Stockholm, qui est en fait un album assez expérimental, ne marche pas trop trop bien. Et là, avec Comme un accord, il en revient au devant de la scène.
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0: Queen sur Classique 21, Fat Bottom Girl dans quelques instants, le journal.
1: Bonjour tout le monde, nous avons actuellement un petit peu de pluie sur le centre et l'ouest du pays. Ailleurs, c'est encore sec et nous avons toujours même localement de belles éclaircies au sud du Sillon Sambre-et-Meuse. Ensuite, ce soir, on retrouvera ces pluies sur les provinces de Liège et de Luxembourg, mais elles seront là plus faibles et plus intermittentes que durant la journée. On retrouvera à l'arrière et notamment sur Bruxelles un temps sec avec quelques éclaircies. Un petit peu de brouillard aussi prévu en Ardennes en fin de nuit et des températures minimales comprises entre 9 et 13 degrés. Et enfin, demain vendredi, ce sera une journée sèche et assez ensoleillée dans l'ensemble, surtout au nord du Sillon Sambre-et-Meuse. Et nous aurons des maxima toujours de saison pour demain, entre 16 et 20 degrés.
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0: On va retourner sur le ring de Bruxelles, Caroline.
3: Oui, avec toujours les suites de ce poids lourd en panne à hauteur de Diguem en voie de droite vers Grand Bigard. Vous perdez à présent plus de 45 minutes. Vous êtes ralenti depuis les quatre bras de Tervuren, donc évitez le secteur si vous le pouvez, évidemment. Un accident aussi à signaler sur la Nationale 57 à hauteur de Silly. Le passage est compliqué dans le carrefour dit du Noir Jambon. Des ralentissements également à vous rappeler sur la Nationale 4 à hauteur de Wavre vers Jambloux. 15 minutes supplémentaires sont nécessaires. Et puis 15 minutes en plus également sur le 411 entre Bouges et Vierre en direction du Luxembourg.
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0: Et voici votre journal de 17h.
6: Une alliance unique, un phare pour toutes les démocraties. Voilà comment le Premier ministre canadien présente le rapprochement en cours entre l'Union européenne et son pays. Marc Carney a été chaudement applaudi par les eurodéputés à Strasbourg. Les fleuves à sec l'été, les nappes souterraines qui ne se remplissent plus assez, les glaciers qui s'effondrent, l'Organisation météorologique mondiale alerte, le cycle de l'eau est de plus en plus perturbé. Il va falloir adapter notre territoire, prévient une spécialiste en hydrologie. Enfin, le vélo taf, aller travailler en vélo, c'est de plus en plus populaire. Bon pour la santé, le moral et le portefeuille. En cette semaine de la mobilité, nous sommes allés à la rencontre de ceux qui le pratiquent au quotidien. Bonsoir à toutes et à tous, c'était un invité de marque très attendu aujourd'hui au Parlement européen à Strasbourg. Le Premier ministre canadien Marc Carney a eu droit à un tonnerre d'applaudissements de la part des eurodéputés. Son appel à une alliance unique entre le Canada et l'Union européenne suscite l'enthousiasme. Pragmatique, Marc Carney a listé tous les domaines de coopération qui pourraient être renforcés. Compte rendu de l'échange, signé Sandro Calderon.
7: Marc Carney est en mission, en pleine guerre commerciale avec les États-Unis. Il cherche de nouveaux partenaires. Il a donc salué l'idée d'un partenariat inédit lancé hier par la présidente de la Commission européenne.
8: La présidente Ursula von der Leyen évoque une alliance qui irait au-delà de l'actuel traité commercial, permettant au Canada de devenir le premier membre associé de l'Union européenne.
7: Ce statut de membre associé n'existe pas dans les traités européens. Nous le définirons ensemble, a déclaré le dirigeant canadien, qui a surtout insisté sur tous les domaines de coopération à renforcer. Industrie de défense, énergie, intelligence artificielle notamment. Il en a profité pour vanter certains atouts de son pays.
8: Le Canada possède des gisements de plus de 34 minéraux critiques et figure parmi les principaux producteurs des 10 minéraux les plus essentiels à la transition énergétique. Notre alliance peut contribuer à répondre aux besoins de l'Europe en matière d'approvisionnement fiable.
7: Cette alliance unique pourrait être un phare pour les démocraties sans volonté de dominer les autres, a conclu Marc Carney. Une allusion à peine voilée à Donald Trump, qui s'est moqué de ce projet de rapprochement entre le Canada et l'Union et qui a menacé les Européens de représailles.
6: En Suède, c'est bien la gauche qui l'emporte. Les résultats des élections législatives de dimanche dernier sont désormais officiels. Cela s'est joué de très peu, à 50 000 voix près. Le bloc de gauche n'aura que 3 sièges de plus que l'alliance droite-extrême droite au Parlement. La social-démocrate Magdalena Andersson va maintenant mener de difficiles tractations pour former un gouvernement. Des tractations au sein d'un bloc de gauche morcelé entre les différents courants. Cette nouvelle alerte en lien avec le changement climatique climatique à présent. Elle concerne nos ressources en eau douce, celles que l'on consomme, celles dont la nature a besoin, celles dont l'agriculture dépend. Une ressource indispensable et sous tension. Selon le dernier rapport de l'Organisation météorologique mondiale, le cycle de l'eau devient de plus en plus irrégulier et imprévisible. Entre les glaciers qui fondent, les fleuves qui s'assèchent et les réserves d'eau souterraines qui diminuent. Et en Europe en particulier, l'activité humaine pèse lourd dans la balance. C'est ce que nous explique Aurore Degré, elle est professeure en hydrologie à Jean Blou Agrobiotech.
9: En Europe, le continent est en train de s'assécher. Et ça, c'est la résultante de toute une série d'actions qui sont menées un peu partout. C'est des petites actions à chaque fois. Ce sont des drainages dans les zones agricoles, ce sont des rectifications de cours d'eau, ce sont des évacuations de l'eau le plus vite possible en dehors des territoires vers les grands fleuves et la mer. Et on se rend compte que toutes ces petites actions qui sont un peu partout sur le territoire, elles mènent à ce que les continents se vidangent. Et donc là, c'est vraiment un stock d'eau qui est nécessaire pour supporter les écosystèmes et pour notre système alimentaire aussi, hein, pour vraiment l'agriculture, qui est en train de se fragiliser, de se vidanger.
6: Il faudra donc repenser certaines pratiques pour préserver l'équilibre de ce fameux cycle de l'eau. C'était une interview signée Sylvia Falcinelli. Eux, ce ne sont pas des marins d'eau douce. Les pêcheurs français bloquaient des ports, notamment celui de Nice, ainsi que des dépôts de carburant. Un geste de ras-le-bol face à la flambée des prix du carburant qui plombe leur rentabilité. Alors tous ces blocages, ils viennent d'être levés. Par contre, la réunion de concertation avec leur ministre de tutelle, elle s'éternise, elle est en cours depuis la fin de matinée. Toujours à propos des incertitudes autour de l'approvisionnement en énergie, la Belgique envisage de faire un volte-face et de réinvestir à l'avenir dans le nucléaire. De nouvelles centrales pourraient voir le jour. La piste privilégiée est celle de centrales de nouvelle génération avec des réacteurs dits SMR, c'est-à-dire petits et modulables. La Wallonie va identifier des sites qui pourraient un jour les accueillir. Et on évoque souvent celui de Chertal en région liégeoise, Olivier Tunus.
10: Un site nucléaire sur les anciens terrains sidérurgiques de Chertal. L'information circule depuis pas mal de temps. Mais qu'en est-il réellement ? Frédéric Dardenne, bourgmestre de Herstal.
11: C'est une option d'avoir sur le site de Chertal des SMR, des petites centrales, pas une grosse centrale comme à Tillanges. On a besoin d'énergie non seulement pour nos citoyens, mais aussi pour le développement industriel en pays de Liège. Et donc, pourquoi pas avoir une réflexion qui aboutit sur l'installation de une ou de quelques petites SMR.
10: Une grande partie des terrain se trouve sur le territoire de la commune d'Oupey, où le bourgmestre est clair, il ne souhaite pas une énorme installation nucléaire. Serge Filot.
12: Ah, il n'y a encore rien de concret à ce stade. Ma position, c'est que je ne souhaite pas sur le site de Chertal une grosse centrale nucléaire qui occuperait les 120 hectares du site. Je pense que ce site doit être dédié très majoritairement à de l'industrie.
10: Quant aux habitants de la région, ils sont partagés sur le sujet, exemple avec Stanislas et Marianne.
13: C'est une bonne idée, je pense que ça pourrait repousser un peu l'économie de la région. Donc oui, pourquoi pas.
14: Je ne suis pas trop d'accord parce que ça pollue. Il y en a déjà une à Tioche. Je ne vois pas l'utilité d'en remettre en couronne. Quoi.
10: Le gouvernement wallon va en tout cas lancer un groupe de travail pour identifier les sites susceptibles d'accueillir une installation nucléaire.
6: Les explications d'Olivier Tunus avec Marc Mellon. Le vent souffle fort aujourd'hui et cela joue des mauvais tours. 5 parachutistes de l'armée néerlandaise ont atterri dans des arbres dans le Limbourg belge. La faute à une bourrasque qui a fait mal tourner leur exercice. 2 d'entre eux sont grièvement blessés à l'hôpital. En cette semaine de la mobilité, ce constat qui n'est pas qu'une impression. Le vélo gagne chaque année du terrain chez les travailleurs, même si la voiture reste le mode de déplacement le plus utilisé. Et c'est dans le Brabant wallon que le phénomène du vélo-taf se développe le plus. Marianne Brillo, selon une étude du spécialiste en ressources humaines SD Works, les chiffres ont plus que doublé en 5 ans.
15: Devant l'entreprise IBA de Louvain-la-Neuve, le parking vélo affiche presque complet. Cela concerne près d'1 travailleur sur 10.
16: On voit une progression régulière non seulement du nombre de personnes qui viennent à vélo, mais aussi du nombre de kilomètres parcourus. On est plus ou moins 200 000 kilomètres parcourus par an à vélo.
15: Thomas Canon est responsable de la durabilité chez IBA, où les employés bénéficient d'une offre de leasing pour des vélos électriques et du matériel adapté.
16: Pour beaucoup d'employés, venir à vélo est une motivation supplémentaire et une opportunité de prendre l'air, faire du sport, réduire leur empreinte carbone éviter les bouchons. Pour tous ceux et celles qui ont la possibilité de le faire, c'est vraiment un facteur d'attractivité.
15: Une heure et demie à vélo pour parcourir les 30 km qui le séparent de son boulot de magasinier, c'est le quotidien de Christophe.
17: Ça rafraîchit un peu la tête le matin, surtout le matin. Ça fait du bien, fait frais, c'est ça qui est gai.
15: Les nombreuses pistes cyclables, une forte concentration de l'habitat, des entreprises, voilà sans doute pourquoi le Brabant wallon est le champion du travail à vélo. Ayoub Lamrini est conseiller chez SD Works.
18: Le vélo n'est plus seulement une solution de mobilité pour les trajets domicile-lieu-travail assez courts, ça devient aussi une solution qui s'installe pour les trajets un peu plus longs. Notamment, ça s'explique par l'essor du vélo électrique, par exemple.
15: Mais malgré un incitant fiscal qui peut rapporter plusieurs centaines d'euros par an, les chiffres restent modestes. Le vélo TAF ne concerne que 2% des travailleurs de la province.
6: Un reportage à Louvain-la-Neuve de Marianne Brillo et Benjamin Carlier. Une bonne nouvelle pour les navetteurs. Les trains circulent à nouveau normalement entre Saint-Guilain et Quiévrain dans le Hainaut. Infrabel, le gestionnaire du réseau, avait dû interrompre la circulation tôt ce matin suite à un vol de câble. En sport, tennis, la Belgique affronte l'Autriche à Vienne à partir de demain. C'est dans le cadre de la Coupe Davis. L'enjeu, c'est une participation à la finale à 8, comme l'an dernier où les Red Aces avaient atteint les demi-finales. Il faudra faire avec les forfaits d'Alexander Blocks et de Raphaël Collignon. Dans ce contexte, l'équipe compte beaucoup sur Zizou Bergs. Mais le 38e mondial a fait peur au sélectionneur. Il était malade hier à l'entraînement. Mais il est finalement bien prévu sur le court demain pour les premiers simples.
19: C'était pas génial hier, mais en tout cas, je suis ici aujourd'hui pour faire le tirage puis m'entraîner. Donc, on essaye tous pour aller à 100% demain. Et puis, on verra bien, mais en tout cas, c'est pas si grave pour rester dans le lit. En tout cas, la saison est longue, tu vas avoir beaucoup de matchs pendant la saison où tu sens pas à 100%, mais ça veut pas dire que t'es pas assez fit pour y aller. Je peux juste dire, on verra bien aujourd'hui, on verra demain comment ça va. Mais en tout cas, quand je sors sur le terrain, c'est vraiment pour me battre à fond et espérons de gagner.
6: Zizou Bergs était au micro de notre envoyée spéciale Christine Anquet. L'autre joueur belge aligné en simple demain face à l'Autriche, ce sera Gauthier Onclin. On rappelle aussi en sport que c'est ce soir l'entrée en piste de l'Union Saint-Gilloise dans le cadre de l'Europa League. Les Bruxellois, privés de plusieurs titulaires, se déplacent en République tchèque pour affronter le Victoria Pilsen. Le match est à suivre sur Typique en télé et sur Vivacité et Vivasport en radio. Coup d'envoi à 21h. Voilà, c'est tout pour ce journal de 17h. Merci d'être avec nous.
0: Merci beaucoup, Robin Duculot.
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0: Amy Winehouse avec Back to Black sur Classique 21. Alors ce week-end, ce sera un week-end consacré à Cap 48. On doit marcher 100 km. Alors on le fait déjà depuis plusieurs années. Et vous savez aussi que Classique 21 soutient Cap 48 depuis bon nombre d'années, depuis le début d'ailleurs. Et donc on sera pas mal hein, de l'équipe à marcher et à couvrir les 100 km. Avec évidemment un objectif, hein, voilà, c'est de venir en aide aux personnes autistes. Et donc, on a besoin de vous, on a besoin de votre générosité. Donc, emboîtez le pas de vos animateurs préférés. Et puis, j'aurai l'occasion d'ailleurs samedi de marcher au matin à partir de 10h. Je vous ferai des directs, je vous expliquerai ce qui se passe, etc., etc. Et puis, je vous inciterai également à faire un don. Chaque euro compte et vous avez des infos sur notre site internet.
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0: Beverly J. Scott, B.J. Scott sur Classique 21 avec Rip de Sac.
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0: Bob Dylan sur Classique 21 et une date de concert avec eux, Classique 21. Ce sera au mois d'octobre le 29 au Lotto Arena d'Anvers et évidemment avec nous. Hein. 17h29, on va prendre des nouvelles des routes.
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0: On va sur le 411, Caroline.
10: Oui, où ça ralentit pas mal dans le chantier entre Bouges et Vierre, dans direction de Luxembourg. On perd toujours près d'une demi-heure, 15 minutes en plus sur la Nationale 4 à hauteur de Wavre vers Jean-Blou. Un accident également à signaler sur la Nationale 637 Liège-Anus, c'est à hauteur de Fème. Les deux sens de circulation sont impactés. La chaussée est fermée avec des déviations locales mises en place. Et puis du côté du Rhin de Bruxelles, ça coince toujours à hauteur de Diguem en direction de Grand Bigard, on perd entre 20 et 25 minutes.
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0: Et si après 5 siècles de civilisation de l'écrit, nous étions en train de revenir à une civilisation de l'oral?
14: Aujourd'hui, posez-vous une question toute simple. Combien de choses allez-vous lire aujourd'hui et combien allez-vous écouter ou regarder? Alors dans la voiture, un podcast, dans le train, une vidéo, à midi, un extrait sur WhatsApp, le soir, YouTube. Et désormais, eh bien même l'intelligence artificielle peut vous répondre, nous répondre à voix haute. Sans vraiment nous en rendre compte, eh bien nous sommes peut-être en train de vivre un changement majeur, un changement énorme. Et d'ailleurs, le prestigieux magazine britannique The Economist avance cette semaine une idée fascinante. Après 5 siècles dominés par l'écrit, nous serions peut-être en train de revenir vers une civilisation de l'oral. Dit comme ça, bah, ça paraît très théorique, mais regardez votre propre journée. Autrefois, pour comprendre un sujet compliqué, bah, il fallait lire un article, un rapport ou un livre. Aujourd'hui, vous pouvez demander à quelqu'un ou à une machine, donc l'intelligence artificielle en l'occurrence, eh bien de vous l'expliquer en 3 minutes. Et c'est évidemment formidablement pratique. Le problème, c'est qu'on ne construit pas une idée de la même manière lorsqu'elle doit être lue ou entendue. Et à l'écrit, c'est vrai, vous pouvez revenir en arrière, vérifier un chiffre, relire une phrase compliquée, suivre tranquillement tout simplement un raisonnement. À l'oral, il faut être plus concret. Répéter, trouver une image, une formule, une phrase qui reste. Et ça, on le voit bien, c'est très vrai dans la publicité, c'est très vrai dans les médias. Et c'est évidemment aussi vrai en politique, où des problèmes extrêmement complexes, on le voit tous les jours, finissent parfois résumés par un slogan, par un symbole ou une vidéo de 30 secondes. Mais l'intelligence artificielle ajoute quelque chose de nouveau, j'allais dire, de pernicieux à cette histoire. Le docteur Laurent Alexandre a réagi à cet article sur X, hein, donc l'ancien Twitter, avec une formule volontairement provocatrice. L'écrit, dit-il en substance, eh bien perd sa valeur parce que n'importe qui peut désormais produire un très bon texte grâce à ChatGPT et ses petits frères. Alors c'est évidemment un petit peu excessif, mais l'intuition du docteur Laurent Alexandre, elle est intéressante, car pendant longtemps, très bien écrire était aussi une façon de montrer que l'on maîtrisait son sujet, et demain, ce sera beaucoup moins le cas. Une personne qui écrit difficilement peut en effet déjà produire en quelques secondes une note impeccable, un discours bien construit, voire un courrier très élégant. Autrement dit, l'IA ne supprime pas, c'est vrai, la valeur de l'écrit, elle pourrait en revanche diminuer sa valeur comme preuve de compétence. Et la nouvelle rareté pourrait alors devenir quelque chose de plus ancien, de très ancien même. Savoir parler, savoir s'exprimer, être capable d'expliquer une idée sans texte, répondre à une objection, reformuler, improviser, construire un raisonnement en direct devant quelqu'un qui peut vous interrompre. Pas forcément donc parler sans préparation, mais penser sans prothèse. Et c'est là que cette révolution devient très concrète pour nous tous, parce que le véritable concurrent du livre n'est probablement pas le podcast, c'est l'algorithme. Un livre, il vous oblige à décider. Maintenant, je lis. Votre téléphone, lui, supprime cette décision. Une vidéo en appelle une autre, puis une autre encore, etc. Et demain, pourquoi lire encore 50 pages si une intelligence artificielle peut nous les résumer oralement en 5 minutes? C'est incroyablement confortable. Mais il y a une question qui va demeurer. Si nous lisons de moins en moins de textes longs, risquons-nous aussi de perdre l'habitude de suivre des raisonnements plus longs? Et dans un monde où tout le monde pourra écrire correctement grâce à l'IA, la véritable différence, elle ne sera peut-être plus entre ceux qui savent écrire et les autres, elle sera peut-être entre ceux qui savent réellement penser et ceux qui savent simplement demander à une machine de le faire pour eux. Et vous, vous en pensez quoi?
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0: Kings sur Classic 21 avec Lola que vous avez certainement fredonné dans la voiture. Mais oui, je vous ai entendu.
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0: J'ai envie de dire, tout ça est bien fichu, hein. Eh oui, Balou Brigada. Forcément, fallait bien que je trébuche. Et donc, ils sont néo-zélandais, ils sont d'Auckland et ce sont des frères.
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0: Nathaniel Redleaf, avec quelques petites gentillesses, S.O.B. sur Classique 21. Il est 17h presque 58 minutes, on va pouvoir s'informer avec le journal complet de 18h.
1: Bonjour tout le monde, nous avons actuellement un petit peu de pluie sur le centre et l'ouest du pays. Ailleurs, c'est encore sec et nous avons toujours même localement de belles éclaircies au sud du Sillon Sambre-et-Meuse. Ensuite, ce soir, on retrouvera ces pluies sur les provinces de Liège et de Luxembourg, mais elles seront là plus faibles et plus intermittentes que durant la journée. On retrouvera à l'arrière et notamment sur Bruxelles un temps sec avec quelques éclaircies. Un petit peu de brouillard aussi prévu en Ardennes en fin de nuit et des températures minimales comprises entre 9 et 13 degrés. Et enfin, demain vendredi, ce sera une journée sèche et assez ensoleillée dans l'ensemble, surtout au nord du Sillon Sambre-et-Meuse, et nous aurons des maxima toujours de saison pour demain, entre 16 et 20 degrés.
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8: Belle soirée, il est 18h. Le 411, par exemple, Caroline.
9: Par exemple, allez. On va retourner donc dans ce chantier entre Bouges et Vierre, dans direction de Luxembourg. On perd toujours une trentaine de minutes, toujours 15 minutes supplémentaires également sur la Nationale 4 à Wavre, en direction de Jean Blou. Sur le 42, ça coince entre Teux et Lambermont, en direction de Verviers, où on perd 20 minutes. 15 minutes supplémentaires aussi sur le 19, entre Hautitre et Nivelles Sud, en direction de Mons. Et toujours plus 30 minutes également sur le ring de Bruxelles, entre Tervuren et Digem, c'est en direction de Grand Bigard.
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8: Et voici votre journal de 18h.
12: Bonsoir à tous et bienvenue au sommaire ce soir. Cela faisait un bout de temps qu'ils ne s'étaient plus vus. Les 150 députés font leur retour à la Chambre après de longues semaines de vacances. Et tout le monde n'a déjà qu'un chiffre à la bouche, 10 milliards. C'est ce que va devoir trouver le gouvernement de Weaver pour boucler son budget. L'actualité, c'est aussi les résultats définitifs des élections en Suède et la gauche qui devrait faire son retour au pouvoir. Nous serons à Stockholm dans un instant. Et puis, que diriez-vous de gagner au loto après avoir été au restaurant? Bonsoir Fiorel Michaud.
13: Bonsoir.
12: Un QR code du loto pourrait bientôt apparaître en bas des tickets de restaurant.
13: Oui, une manière d'inciter les consommateurs à demander leur reçu TVA.
12: Allez, détails avec vous en fin d'édition. Voilà pour les titres. Merci d'être avec nous. C'est une rentrée qui s'annonce mouvementée. Après de longs mois de vacances, majorité et opposition se retrouvaient au Parlement pour débattre sur les sujets marquants de l'été. Une première séance plénière introduite par le NVA Peter de Rouveur, le président de la Chambre, qui appelle tous les députés à honorer le débat démocratique.
14: Dans cet esprit, faisons de cette année parlementaire une année inoubliable, afin de pouvoir illustrer concrètement la valeur irremplaçable de cette institution. Et je compte pour cela sur la collaboration de chacune et de chacun d'entre vous.
12: Et les débats ont justement débuté sur les chapeaux de roue avec une thématique, ou plutôt une somme, 10 milliards d'euros. C'est ce que le gouvernement de Weaver doit trouver pour boucler son budget de l'année prochaine. Et à la veille d'un conclave budgétaire qui risque d'occuper le gouvernement pour les prochaines semaines, l'opposition n'a pas manqué d'exprimer ses inquiétudes. Récit de cette rentrée agitée avec Corentin Laurent.
15: Et monsieur Paul Magnette, je vous invite d'ouvrir les débats.
14: C'est le chef de file socialiste Paul Magnette qui ouvre le bal, ou plutôt les hostilités.
16: Est-ce que vous allez enfin faire contribuer ceux qui en ont les moyens et arrêter de faire payer les étudiants, les travailleurs, les pensionnés qui n'en peuvent plus?
14: Face au Premier ministre Bart de Wever, l'opposition tire à boulets rouges.
17: Vous êtes fous, quoi?
14: Raoul Edebeau, chef de file PTB.
18: On paye déjà 2,50€ pour le diesel et les partis de l'Arizona, ouais, une des pistes sur la table, c'est augmenter la TVA à 22%.
14: Alors après un été de tous les records sur le plan climatique, rappelé par l'écologiste Sarah Schlitz...
19: Plus de 3000 morts et pas un mot du Premier ministre.
14: La question brûlante aujourd'hui, c'est le budget et l'effort considérable de 10 milliards d'euros qui attend la majorité.
19: Vous devez intégrer cette donnée dans votre budget, parce que cette crise cet été, elle vous a également coûté 6 milliards.
14: Mais quand vient son tour, le Premier ministre évite de s'avancer.
20: Vous me posiez toute une série de questions auxquelles je ne peux actuellement pas répondre. Je ne pourrai le faire qu'après avoir conclu un accord au sein du gouvernement, vous le comprenez.
14: L'opposition ne comprend pas vraiment.
21: Monsieur le Premier ministre, on n'attendait pas grand-chose de votre réponse, mais là on n'est pas déçus, parce qu'on a rien du tout.
14: Mais Bart de Wever ne dira rien de plus pour trouver 10 milliards. Faut-il de nouvelles taxes ou davantage de coupes budgétaires? La question est incandescente, surtout au sein de la majorité.
12: Corentin Laurent depuis la Chambre avec les moyens techniques de Christian Mazui. Les résultats définitifs étaient attendus depuis dimanche, alors qu'une victoire de la droite et une montée de l'extrême droite dans le gouvernement étaient pressenties en Suède. C'est finalement le bloc de gauche, emmené par la social-démocrate Magdalena Andersson, qui a remporté ces élections. Une victoire de justesse, avec 176 sièges contre 173 pour la droite. Le Premier ministre conservateur sortant, Ulf Kristersson, a déjà présenté sa démission cet après-midi. Détail à Stockholm avec Ottilia Ferret.
2: Ces élections étaient si serrées qu'il a fallu attendre un jour supplémentaire pour comptabiliser les tout derniers bulletins. Ça s'est joué à près de 50 000 voix. Le gouvernement conservateur, Ulf Kristersson, a dû accuser une défaite historique. C'est la première fois depuis 32 ans qu'un gouvernement suédois est battu après une seule législature. Le bloc de gauche victorieux, emmené par Magdalena Andersson, la chef des sociodémocrates, va maintenant devoir s'asseoir à la table des négociations pour former une nouvelle coalition gouvernementale.
5: Maintenant, on va commencer un travail parlementaire, des négociations pour mettre en place un nouveau gouvernement. Je veux diriger la Suède dans un nouvel esprit de coopération, en finir avec les conflits pour le simple plaisir du conflit et aller dans une direction fondée sur le rassemblement et la cohésion. Je veux fonder un gouvernement qui fait aller la Suède de l'avant.
2: La tâche ne sera pas facile. Les quatre partis de la nouvelle majorité sont loin d'être d'accord sur tout. Le parti du centre refuse notamment de participer à un gouvernement avec Venstre Partiet, le parti de gauche, qui lui réclame au contraire une place directe au pouvoir. Magdalena Andersson va devoir trouver une formule pour réunir ses forces autour d'un même programme. Les Suédois s'attendent déjà à un automne politiquement mouvementé.
12: Les précisions d'Ottilia Ferret, notre correspondante en Suède. Le Canada et l'Union européenne seront plus forts ensemble. C'est le message lancé ce matin par le Premier ministre canadien Mark Carney au Parlement européen. Au lendemain de l'annonce d'Ursula von der Leyen, la présidente de la Commission européenne, de faire du Canada le premier membre associé de l'UE. Dans un discours plusieurs fois applaudi, Mark Carney a plaidé pour une plus grande coopération dans de nombreux domaines, comme la défense, l'énergie ou encore l'intelligence artificielle. Tout ça est bien beau, oui, mais une question reste en suspens. Quel sera le statut du Canada auprès de l'Union européenne ? Celui de membre associé n'a jamais existé. Pour Mark Carney, l'essentiel se trouve ailleurs que dans la forme juridique que prendra ce partenariat.
17: La présidente von der Leyen a employé les termes « alliance pour l'avenir » et « membre associé ». La terminologie exacte relève de l'Europe. À mon sens, c'est le fond qui importe. Que bâtissons-nous concrètement ensemble ? Comment conjuguer nos forces pour mieux servir nos populations, protéger nos droits fondamentaux et générer de la prospérité ? C'est donc une démarche positive. Elle est ambitieuse et constructive. Il s'agit de créer des opportunités. Nous recherchons des partenariats complémentaires qui renforcent notre souveraineté. Personne ne nous dictera la langue que nous devons parler, personne ne nous imposera sa culture, ni ne décidera avec qui nous pouvons conclure des accords internationaux.
12: 18h06 sur les différentes antennes de la RTBF et ce chiffre, 161 €, c'est le coût moyen d'une cotisation sportive en Belgique francophone, plus de 300 € pour jouer au hockey, seulement 20 pour le jeu de paume. Voilà pour les chiffres de cette grande enquête menée par l'ADEPS quant au coût de la pratique sportive. Et on parle ici de cotisations qui sont essentielles pour la vie des clubs, elles représentent 43% de leurs recettes, mais cela ne suffit pas, il faut diversifier les revenus et compter sur les bénévoles, comme l'explique Christelle Jomoul, c'est de la cellule stratégie de l'administration générale du sport.
22: Le mouvement sportif organisé repose essentiellement sur le bénévolat, qui a un rôle essentiel dans le fonctionnement des clubs. Néanmoins, c'est un secteur qui est dynamique. On a toujours plus d'affiliés, donc de pratiquants d'année en année. C'est un secteur aussi qui a la capacité de mobiliser des ressources. Plus de 8 clubs sur 10 organisent en fait des activités annexes et complémentaires pour s'assurer en fait d'avoir des revenus qui permettent d'équilibrer leurs finances.
12: Des propos recueillis par Dominique Dussin. L'idée, elle se trouve donc dans le contrat de gestion entre l'État belge et la Loterie Nationale publié il y a quelques jours. La proposition est vendeuse. Je vous le disais en titre, manger au restaurant pourrait vous permettre de gagner au loto. Fiorine Michaud, on vous retrouve pour en parler. Expliquez-nous exactement comment cela va fonctionner.
13: Alors l'idée, c'est de pousser tout consommateur à demander un reçu TVA en sortant du bar, du restaurant ou de n'importe quel établissement Horeca. Sur ce fameux reçu, on y retrouvera un QR code qui permettra de participer à un tirage organisé par la Loterie Nationale. Il ne faut par contre pas s'attendre à décrocher un énorme jackpot. Les récompenses devraient tourner autour de 40-50 euros.
12: Ouais, c'est déjà pas mal, 40-50 euros. Et Fioril, quel est l'objectif exact de cette mesure ?
13: Alors, l'objectif principal serait de lutter contre la fraude fiscale dans l'Horeca. De quoi faire réagir le secteur ? Mathieu Léonard, président de la Fédération Horeca Bruxelles.
0: Je ne vois pas en quoi est-ce qu'un restaurateur ou un cafetier serait plus ciblé qu'un boulanger, un charcutier, un coiffeur. Nous sommes quotidiennement contrôlés dans notre secteur et en particulier à Bruxelles, parce que derrière cette plaisanterie, il y a quand même une question qui subsiste. Et donc on ne comprend pas, nous, pourquoi est-ce qu'on doit constamment être stigmatisé.
13: Cette idée de tombola dans l'Horeca, elle n'est en fait pas nouvelle. Début des années 2000, Didier Reynders, alors ministre des Finances, en parlait déjà. La proposition s'est donc retrouvée dans l'accord du gouvernement de l'Arizona en 2024. C'est maintenant au tour du SPF Finance de le mettre en place.
12: Les précisions de Fioril et Michaud, ce dispositif attendra encore un petit peu. Il devrait être opérationnel vers mi-2027. Eux, en revanche, devront être opérationnels dès ce soir. Les joueurs de l'Union Saint-Gilloise lancent leur saison européenne. Les Bruxellois se déplacent en République tchèque. C'est du football pour affronter le Victoria Pilsen. Philippe Bormans, le patron de l'Union, croit en la capacité de son équipe à briller en Coupe d'Europe.
1: On a un peu d'expérience, je pense, quand même, maintenant. Chaque année, on l'a fait. Et de nouveau, on a beaucoup de confiance qu'on va à nouveau essayer de faire quelque chose d'extrêmement positif. Quoi. Je pense qu'il faut avant tout commencer avec les qualifs ici, enfin, le vaste groupe ici. Ça sera déjà assez complexe. Hein. Un match en Europe, c'est toujours difficile. Parce que je pense que tout le monde regarde toujours les noms et on dit « Ah oui, ça peut être facile ou pas ». Mais je pense que la vraie force, c'est du moment. Il y a des équipes qu'on dit « Ok, c'est pas un grand nom », comme nous on était aussi il y a quelques années. Et là, tu t'es confronté contre une équipe qui peut être vraiment forte. Alors ça veut rien dire. Et je pense qu'il faut voir match par match.
12: Union Saint-Gilloise, Victoria Pilsen, c'est à 21h. Un match à suivre sur Tipeee en télé et sur Vivacité en radio. Fin de ce journal, belle soirée à l'écoute de la RTBF.
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Def Leppard avec Animal sur Classique 21, 18h15, dans quelques petits instants on va retrouver Jean-Paul, hein, Jean-Paul Smithmans pour sa séquence Double Shot. 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Comme d'habitude. Voici Novastar avant de retrouver Jean-Paul avec Today, Yesterday.

0: Bonjour Jean-Paul.
1: Bonjour Pierre.
0: On vous retrouve dans quelques instants pour votre séquence, un double shot, un chouette rendez-vous que nous avons toutes les semaines. Et nous allons parler de moments.
1: Ah oui, du fait de se retrouver au bon moment, au mauvais endroit.
0: Ouais, tout de suite.
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0: Bonsoir Jean-Paul.
1: Bonsoir Pierre.
0: Et vous alliez nous parler du fait de se retrouver au bon moment, au mauvais endroit.
1: Et je confirme, et le son, lui, nous vient tout droit de la Nouvelle-Orléans.
7: I've been in the right place, but it must have been the wrong time. 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
0: Right Time, Wrong Place par Dr. John.
1: Right Time, Wrong Place est une des chansons les plus connues du regretté Dr. John. Premier extrait de son 6e album, In the Right Place, le morceau devint aussi son plus gros hit single pendant l'été 1973. Il atteignit même le numéro 9 du célèbre Billboard Hot 100 et le numéro 6 des charts canadiens.
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1: Certaines des paroles viennent de contributions d'amis comme Bob Dylan, Bette Midler ou Doug Sam, le multi-instrumentiste texan qui est un des rois de la musique Tex-Mex.
0: Eh ben, il a deux chouettes amis quand même.
1: Oui, c'est le moins qu'on puisse dire. L'extrait de la chanson « Just need a little brain salad surgery, got to cure my insecurity » a été l'inspiration pour « Brain Salad Surgery », le titre de l'album du groupe de rock progressif anglais Emerson, Lake & Palmer, remplaçant ainsi le titre initial prévu « Whip Some Skull On You ». Les deux titres étant, ceci dit en passant, des expressions en argot désignant la fellation.
0: D'accord.
1: Si Malcolm John Rabenach Jr., Dr. John pour le grand public, assure la partie vocale, il avait quand même autour de lui la crème des crèmes des musiciens de blues, rhythm and blues, soul, jazz, funk de la Nouvelle-Orléans, c'est-à-dire les Meters, et même le grand pianiste Alan Toussaint, mais qui est aussi percussionniste, guitariste rythmique, arrangeur et producteur.
0: Oui, il paraît qu'il a eu une vie bien remplie. Hein.
1: Très rempli. Dr. John devint, après une vie, on va dire dissolue, hein, parce qu'il a été entre autres dealer et tenancier de bordel, mais il est surtout devenu un des musiciens les plus demandés de la célèbre Wrecking Crew, le gratin des musiciens de session de L.A. Il a joué sur des milliers d'enregistrements d'autres artistes, a reçu 6 Grammy Awards, a sorti 30 albums studio et 9 albums live. Une vie bien remplie, quoi.
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7: Must have been the right time.
3: And I've been in the right place.
7: But it must have been the wrong song.
0: Right Time, Wrong Place, mais cette fois-ci par B.B. King et Bonnie Raitt.
1: Quelques versions de Right Time, Wrong Place ont vu le jour, celle de The John Spencer Blues Explosion, du Dave Matthews Band, et surtout celle du duo de choc formé par B.B. King et Bonnie Raitt. C'est en 1990 qu'on retrouve cette excellente version de deux grosses pointures du blues et de la country, spécialement enregistrées pour le soundtrack du film Air America, avec Mel Gibson. Et souvenez-vous, Robert Downey Jr. Cette comédie d'action réalisée par Roger Spottiswoode raconte le trafic de drogue au Laos, organisé par la CIA et assuré par des avions aux pilotes américains pendant la guerre du Vietnam.
0: Merci beaucoup Jean-Paul, on va se donner rendez-vous comme à l'habitude la semaine prochaine et toujours avec beaucoup de plaisir. Je pense qu'on va se quitter avec la version de B.B. King et Bonnie Raitt, ce fameux duo.
1: Exactement, à jeudi prochain.
0: À jeudi prochain Jean-Paul.
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0: B.B. King avec Bonnie Raitt, ça balance bien avec Right Place, Wrong Time. Merci beaucoup Jean-Paul. Rendez-vous la semaine prochaine, on va prendre des nouvelles des routes avec Caroline. C'est l'histoire de quelques petites secondes.
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0: Et nous allons nous retournons sur le 411, Caroline.
13: Oui, où il y a toujours pas mal de ralentissements. Pierre, c'est entre Bouges et Vierre, dans direction de Luxembourg. On perd toujours une vingtaine de minutes. C'est bien sûr dans la zone en travaux. Toujours 10 minutes en plus aussi sur la Nationale 4 à Wavre vers Jean-Blou. Plus 15 minutes sur le 42 entre Teux et Lambermont, pardon, en direction de Verviers. Et puis sur le Ring de Bruxelles, encore 20 minutes supplémentaires sont nécessaires entre Tervuren et Diguem en direction de Grand-Bigard.
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0: Bonsoir Marie.
16: Et bonsoir Pierre.
0: Et en début de soirée, eh bien c'est votre venue dans De l'eau de Cannes.
16: C'est vrai. Ouais. Je me glisse dans le studio, j'en profite pour vous informer de ce qui s'est passé pendant la journée et la nuit qui précède d'ailleurs dans le monde du rock.
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16: Le Botanique accueillera officiellement ce samedi 19 septembre les archives de notre collègue Jacques de Pierrepont, alias Pompon, baptisé Fond Pompon. Cet ensemble de quelques 3500 pièces consacrées aux musiques alternatives belges prendra place dans l'ancienne bibliothèque du lieu. L'inauguration sera accompagnée d'une première session d'écoute consacrée au massacré belge avant les concerts de Jack Taylor et Spout Big Space. Noël Gallagher l'a promis, la tournée Live 27 d'Oasis sera bien meilleure que celle de 2025. Le groupe, plus détendu cette fois, s'apprête à enchaîner 38 dates dès le mois de mai, avec deux soirs prévus au Stade de France les 23 et 24 juillet. Sauf que la deuxième date parisienne serait déjà menacée par des travaux sur les transports en commun et une préfecture qui traînerait des pieds. Live Nation, de son côté, assure que tout est calé. Réponse dans les prochains jours. Belle émotion mercredi soir à Nashville. Les Heartbreakers, le groupe de Tom Petty, se sont reformés au complet pour la première fois depuis son décès il y a 9 ans. Sur la scène du Ryman Auditorium, c'est Chris Stapleton qui a pris le micro pour Breakdown, American Girl et You Wake Me, entouré de Mike Campbell et des autres membres historiques du groupe. Résultat, toute la salle debout et Campbell visiblement bouleversée. Cette réunion intervient un peu après l'annonce d'un imposant coffret consacré aux Heartbreakers attendu cet automne.
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0: Indochine avec l'aventurier, l'album également s'appelle l'aventurier. Je vais vous donner la date et c'est pour vous dire qu'ils sont là depuis très très très longtemps, 43 ans, plus de 43 ans puisque cet album date de 1983. Et oui, Indochine, 18h44 minutes.
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0: jusqu'au bout avec Pink Floyd sur Classique 21. Dans quelques instants, on va retrouver le moment M avec Jean-Louis Lahaye.
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0: Nos artistes belges ont énormément de talent, vous le savez, hein, la preuve encore une fois avec Ellen Hart et Colors sur Classic 21. C'est un titre qui a quand même déjà 2 ans.
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0: Vox Tops sur Classique 21 avec Deletor. Restez bien avec nous, on va se plonger dans l'univers du moment M et Jean-Louis Lahaye va se pencher sur un titre de Massive Attack, un groupe que vous connaissez bien depuis pas mal d'années, avec un son si particulier et si reconnaissable. Et puis bon, on sera toujours ensemble jusqu'à 19h30, on va prendre des nouvelles des routes d'ici quelques petites secondes.
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0: Le temps de vous dire qu'il est 19h. Ça va mieux, Caroline, ou pas? Enfin,
2: eh bien,
0: pas vous,
2: écoutez,
0: mais les routes.
2: Oui, moi je vais très bien, je vous remercie.
0: Tant bon, mieux.
2: Effectivement, il y a quand même toujours des soucis, et c'est le cas sur l'E19. On a un véhicule en feu à hauteur de Thieu. C'est en direction de Bruxelles. Le parking de Thieu est pour l'instant fermé à la circulation du côté de l'E411. Ça commence à s'arranger, effectivement, mais on perd quand même toujours 10 minutes entre Bouge et Vierde, en direction de Luxembourg. Toujours 10 minutes perdues aussi sur l'E42 entre Theux et Lambermont, en direction de Verviers, et puis toujours 20 minutes à ajouter à votre temps de parcours sur le ring de Bruxelles entre Tervuren et Diegem vers Grand Bigard.
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Aujourd'hui, je vous raconte le moment qui est à l'origine de la chanson Teardrop de Massive Attack. La lumière est tamisée dans le studio. Sur la console de mixage, les diodes clignotent au rythme d'une boucle hypnotique. Une ligne de basse tourne inlassablement. Quelques notes de clavecin électrique viennent s'y poser comme des gouttes d'eau dans une pièce vide. Le morceau est encore loin d'être terminé, mais son atmosphère est déjà là. Sombre, lente, presque organique. Robert Del Naya reste immobile, les bras croisés. Depuis plusieurs minutes, il écoute cette ébauche sans dire un mot. Puis, il se tourne vers ses deux complices de Massive Attack, Grant Marshall et Andrew Vols. Je crois que je sais qui devrait chanter là-dessus. Un nom qui ne laisse personne indifférent. Jeff Buckley. À cette époque, Buckley est l'une des voix les plus fascinantes de la planète. Son unique album, Grace, est sorti 3 ans plus tôt. Les ventes sont modestes, mais le disque est déjà devenu un objet de culte. Sa voix, capable de passer de la douceur la plus fragile à une puissance presque irréelle, fascine les musiciens bien davantage que le grand public. Robert Del Naya en est convaincu. Cette voix est faite pour ce morceau. Andrew Vols, lui, n'est pas du tout du même avis. Depuis plusieurs semaines, il pense à quelqu'un d'autre. Elizabeth Fraser, l'ancienne chanteuse des Cocteau Twins, possède une voix tout aussi singulière. Une voix qui semble flotter au-dessus des instruments plutôt que de les accompagner. Pour Vols, c'est elle qui peut apporter cette dimension presque surnaturelle au morceau. La discussion commence calmement, elle devient rapidement un désaccord, comme souvent à cette époque. Car derrière le succès grandissant de Massive Attack, les tensions sont devenues permanentes. Le collectif de Bristol n'est plus vraiment un collectif. Ses membres n'ont plus la même vision de leur musique. Les séances d'enregistrement s'étirent pendant des mois. Chacun défend ses idées avec une obstination croissante. Chaque décision donne lieu à des débats interminables. Le futur album, Mezzanine, est en train de naître dans une atmosphère électrique. Et le choix du chanteur ou de la chanteuse pour ce morceau ne fait qu'ajouter une nouvelle ligne de fracture. Pourtant, le destin semble offrir une solution. Jeff Buckley fréquente le même cercle d'artistes que Massive Attack. Des contacts sont pris, les discussions avancent, une collaboration est envisagée. Il est même question qu'il passe au studio. Rien n'est encore enregistré, mais la collaboration paraît possible. Pendant ce temps-là, à près de 7000 km de Londres, Jeff Buckley prépare tout autre chose. Il est installé à Memphis, dans le Tennessee. Depuis des mois, il travaille sur son 2e album. Les attentes sont immenses. Après Grace, tout le monde veut savoir quelle direction il va prendre. Lui préfère avancer lentement, multiplier les essais, chercher de nouvelles chansons. Le 29 mai 1997, il rejoint quelques musiciens près du Mississippi. Il fait chaud. Il fait même très chaud. En fin de journée, Buckley décide d'entrer dans l'eau tout habillé. Il chante en plaisantant, laisse le courant l'emporter quelques instants. Son ami, resté sur la rive, détourne le regard pour déplacer un poste radio. Quand il relève les yeux, Jeff Buckley a disparu. Les recherches commencent immédiatement. Pendant plusieurs jours, l'espoir subsiste. Puis, le corps du chanteur est retrouvé. Il avait 30 ans. La nouvelle fait le tour du monde musical. À Londres, elle tombe comme un couperet. Robert comprend immédiatement que cette voix qu'il imaginait déjà sur le morceau ne l'enregistrera jamais. Le débat avec Andrew Vols n'a plus lieu d'être. Il n'y aura jamais de séance avec Jeff Buckley. Quelques semaines passent, Andrew Vols reprend son idée initiale. Elizabeth Fraser est contactée. Elle accepte de venir. Ce choix possède une dimension que peu de gens connaissent alors. Quelques années plus tôt, Fraser et Buckley ont vécu une histoire d'amour aussi intense que discrète. Une relation qui a profondément marqué les deux artistes. Ils se sont éloignés depuis, mais le lien n'a jamais totalement disparu.
Lorsque Fraser apprend la mort de Buckley, le choc est immense. Elle arrive au studio avec cette blessure encore ouverte. Personne ne lui demande d'écrire une chanson sur lui. Personne ne lui impose un thème. On lui fait simplement écouter la musique. Elle s'isole, les mots viennent très vite. Plus tard, elle expliquera qu'ils lui sont presque apparus d'un seul bloc, comme s'ils existaient déjà quelque part. Des images de naissance, d'amour, de fragilité, de perte. Un texte qu'elle ne cherchera jamais vraiment à expliquer, préférant laisser chacun y entendre ce qu'il veut. Puis vient le moment de l'enregistrement. La musique démarre, le rythme avance lentement. Et cette voix s'élève. Elle semble à la fois proche et inaccessible, presque murmurée. Puis soudain immense, comme si elle chantait quelqu'un d'absent. Dans la cabine, personne ne parle. Les ingénieurs du son regardent la console. Tous comprennent qu'il est en train de se passer quelque chose de rare. Ce morceau, qu'ils imaginaient depuis des mois, vient de trouver son interprète. Quelques mois plus tard, Mezzanine sort dans les bacs. L'album bouleverse le paysage musical de la fin des années 1990. Et le morceau qui marquera le plus les esprits est justement celui qui avait suscité tant de débats, Teardrop. Une chanson qui continue aujourd'hui encore de fasciner par son mystère, son émotion et cette voix venue d'ailleurs. Mais derrière sa beauté se cache une histoire faite de rendez-vous manqués, de désaccords artistiques, d'un amour passé et d'une disparition qui a changé à jamais le destin d'une chanson. La disparition de Jeff Buckley est le moment qui bouleverse le destin de Teardrop, morceau qui paraît en 1998 sur Mezzanine, le troisième album de Massive Attack.

de quoi parle réellement Teardrop? La réponse est que personne ne le sait exactement. Elizabeth Fraser a expliqué avoir écrit le texte très rapidement, presque d'un seul souffle. Les mots lui sont venus après avoir appris la mort de Jeff Buckley. Pour autant, elle n'a jamais présenté Teardrop comme un hommage explicite. Elle préfère laisser chacun y projeter sa propre émotion. Ce qui traverse la chanson, en revanche, est évident. L'amour, la perte, la naissance. La fragilité de la vie et la possibilité d'une renaissance.

L'amour. L'amour est un verbe. L'amour est un mot qui se traduit par des actes. L'absence de peur dans mon souffle. Dès la première phrase, Fraser renverse notre manière de penser l'amour. L'amour n'est pas seulement un sentiment, c'est une action, quelque chose qui se prouve. Puis viennent des images beaucoup plus mystérieuses. Une larme sur le feu, des fleurs noires qui éclosent, l'eau comme miroir, aucune narration linéaire, mais une succession de symboles. La plus célèbre est sans doute « Teardrop on the fire », une larme qui tombe sur le feu, l'eau et le feu. Deux éléments opposés qui coexistent dans une seule image. Beaucoup y voient le choc entre la douleur et l'espoir, entre le deuil et la vie qui continue. Musicalement, Teardrop est probablement l'un des sommets de Massive Attack. Le morceau repose sur une boucle très simple, un battement presque cardiaque, quelques accords de clavecin électrique, en réalité un son de clavier traité, immédiatement reconnaissable. Une basse profonde, très peu d'éléments. Et pourtant une richesse sonore extraordinaire. Comme souvent chez Massive Attack, chaque silence compte autant que les notes. Puis arrive la voix de Fraser, qui semble flotter au-dessus, comme un instrument supplémentaire. Teardrop est extrait de Mezzanine, le troisième album de Massive Attack. Un album qui marque une rupture. Le groupe abandonne une partie de ses influences soul et hip-hop pour adopter un son plus sombre, plus tendu, presque industriel par moments. Le public adhère immédiatement. Le clip, réalisé par Walter Stern, renforce encore le mystère du morceau. On y voit un fœtus animé qui chante les paroles depuis l'intérieur d'un ventre maternel. Une image troublante qui fait écho au thème de la naissance présent dans le texte. Quelques années plus tard, Teardrop connaît une seconde vie en devenant le générique de la série House dans de nombreux pays. Près de 30 ans après sa sortie, Teardrop reste le morceau le plus célèbre de Massive Attack. Pour toute une génération, quelques secondes suffisent désormais à reconnaître la chanson. Sa popularité ne faiblit pas. Elle figure régulièrement dans les classements des plus grandes chansons britanniques des années 1990. Surtout, elle est devenue une référence incontournable dès qu'on évoque le trip-hop aux côtés de Portishead ou Tricky. On dit souvent qu'une chanson appartient à celui qui l'écrit. Teardrop raconte presque l'inverse. Elle est née des tensions créatives de Massive Attack. Elle aurait pu être chantée par Jeff Buckley. Elle est finalement devenue indissociable de la voix d'Elizabeth Fraser. Et c'est peut-être cette histoire, faite de rendez-vous manqués, de deuil et de hasard, qui lui donne aujourd'hui encore cette émotion si particulière. Chaque fois que résonnent les premières notes de Teardrop, on entend bien plus qu'une chanson. On entend ce que la musique sait parfois faire de mieux. Transformer une absence en une œuvre qui, elle, ne disparaît jamais.

0: un sacré morceau. Hein. Eh oui, l'album Mezzanine de Massive Attack et Teardrop. Merci beaucoup. Jean-Louis, qu'on va retrouver demain pour la dernière de la semaine. Demain, vendredi. Suède, dans quelques petits instants. Eh oui, déjà 19h18, on arrive tout doucement à la fin d'On the Road Again.
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Bandi Bandi avec La Marée. Ils se sont rencontrés sur Internet, hein, et oui, ils ont formé un couple assez rapidement. Et puis, ils ont commencé à faire de la musique, c'est pas mal du tout. Allez, on est à la fin d'On the Road Again, on se fait encore plaisir avec Breed, Everything I Own.

0: promet qu'on l'écoutera dans son intégralité très très bientôt. Braid à l'instant avec Everything I Own. Restez bien avec nous, hein, les années 80 arrivent. Ensuite, Best of Classics. Et puis vous allez retrouver votre voix du soir, Laurent Deboeuf, à partir de 21h pour Underground.
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0: Il est 19h30.
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0: On va sur le ring de Bruxelles. Caroline, ça a l'air d'aller mieux. Hein.
12: Oui, absolument. On perd juste encore 10 minutes entre Tervuren et Diegem vers Grand Bigard. Et puis une dizaine de minutes également sur le 411 dans la zone en travaux entre Bouge et Vierre en direction du Luxembourg.
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5: Il est tout juste 20h. Et la situation est revenue totalement au calme sur l'ensemble du réseau routier ce soir, mais évidemment, restez prudents.
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7: Bonsoir à tous, Julie Buron pour ces informations. Manquons-nous de policiers? C'est la question qui revient à chaque nouveau drame. Voilà pourquoi le Parlement a adopté en séance plénière une proposition de résolution visant à obtenir des données chiffrées sur les effectifs de police. Un texte venu de l'opposition, précisément du Parti Socialiste. Qu'un texte déposé par l'opposition soit adopté à l'unanimité, c'est plutôt rare. Eh bien, cette résolution, elle demande au gouvernement fédéral de fournir chaque année en octobre un tableau contenant les informations chiffrées du nombre total d'agents de police effectifs. Sans chiffres clairs sur les effectifs, les recrutements et les départs à la pension, impossible d'y voir clair et de prendre les bonnes décisions. L'aide publique au développement, l'APD, a connu l'an passé à l'échelle mondiale la chute la plus brutale jamais enregistrée, moins 23% selon le Centre National de Coopération au Développement, le CNCD 11-11-11. Sous l'Arizona, la coopération belge s'oriente vers des partenariats dits mutuellement bénéfiques. Le CNCD 11-11-11 estime que ce terme traduit une logique de transaction au profit d'intérêts commerciaux et d'entreprises belges, un tournant par rapport à la tradition de la Belgique, dont l'aide avait un agenda distinct des affaires étrangères et des intérêts nationaux. C'est ce qu'a souligné Emmanuel Klimis, chercheur et professeur à l'UC Louvain. Un volume record de 30 tonnes de protoxyde d'azote du gaz hilarant a été saisi lors d'un contrôle routier à Montauban, en France, puis au cours d'une perquisition dans le Gers. Selon une source policière, les douaniers ont mis la main lors d'un contrôle routier sur une cargaison de 13 tonnes de protoxyde d'azote dans un camion au péage de Montauban Nord. L'audition du chauffeur a ensuite permis de perquisitionner un local de l'île Jourdain dans le Gers pour y saisir 17 tonnes supplémentaires. Dans moins d'une heure à présent, l'Union Saint-Gilloise va faire son entrée en lice en Europa League. Les Bruxellois, privés de plusieurs titulaires, se déplacent en Tchéquie pour affronter le Victoria Pilsen. Un match à suivre sur Tipeee en télé et sur Vivacité et Viva Sport en radio. Coup d'envoi donc à 21h. C'est tout pour ces informations. Très bonne soirée à notre écoute.
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8: Il est 21h. Bonsoir à tous, Julie Buron pour ces informations. Football ce soir avec l'entrée en lice de l'Union Saint-Gilloise en Europa League. Les unionistes sont en Tchéquie, ils vont entamer leur match contre le Victoria Pilsen. Un coup d'envoi imminent. Ebi Brouzakis, il devrait bientôt arriver ce coup d'envoi. Bonsoir.
9: Oui, bonsoir. Effectivement, match très très important pour cette équipe de l'Union Saint-Gilloise pour entamer comme il se doit sa phase de poule de l'Europa League. Une équipe de l'Union Saint-Gilloise qui pour l'instant est très très bien occupée en championnat. Elle reste sur un succès 5-0, c'était contre l'Omen, mais une équipe qui doit composer avec des blessés et des suspendus. Sykes, McAllister, Zorgan, Van de Peer, Florouch, autant de titulaires potentiels ne peuvent jouer cette rencontre face à cette formation du Victoria Pilsen qui est moins en forme. Elle est actuellement 10 de son championnat. Ensuite, l'Union aura des déplacements extrêmement compliqués, donc il serait de bon ton de remporter cette rencontre dont le coup d'envoi va être donné dans quelques secondes.
8: Merci Ebi pour cette présentation du match. Les nouveaux employés du secteur du transport et de la logistique peuvent désormais bénéficier d'une prime de nuit étendue. C'est ce qui a été convenu par les syndicats et les employeurs. Une décision qui revient sur une mesure du gouvernement fédéral. Depuis le 1er juin, de nouvelles règles légales concernent le travail de nuit et s'appliquent dans la distribution et les secteurs connexes. Concrètement, le travail de nuit n'est considéré qu'entre 23 et 6 heures du matin au lieu de 20 heures à 6 heures du matin. Cela signifie que pour les nouveaux employés, la prime de nuit n'est versée qu'à partir de 23 heures. Syndicats et employeurs ont donc toutefois convenu ce jeudi de maintenir la prime de nuit pour les nouveaux employés dès 20 heures. Elle a redit non. La commune de Woluwe-Saint-Lambert ne participera pas à la deuxième journée sans voiture que la région bruxelloise souhaite organiser à partir de 2027. Le collège communal a acté son refus. Le bourgmestre Olivier Minguin l'a confirmé. Le bourgmestre dénonce notamment un transfert de charges de la région vers les communes. Il estime le coût de l'organisation de cette deuxième journée sans voiture entre 35 et 50 000 euros pour Woluwe-Saint-Lambert. Olivier Minguin estime par ailleurs qu'une deuxième journée n'est plus nécessaire pour faire découvrir la pratique du vélo. C'est tout pour ces informations. Bonne soirée à notre écoute.
10: Merci beaucoup Julie et bonne soirée à vous également.

0: We are all in love en 2003 et pour vous accueillir à l'instant, c'était Black Rebel Motorcycle Club. Classic 21. Bonsoir mesdames, mesdemoiselles, messieurs, Black Rebel Motorcycle Club dont le dernier passage chez nous aura dû se faire en décembre 2025 à l'OM de Serein, sauf que l'un des membres était malade et le concert n'avait pas pu se donner. Alors il a été question d'un report, d'une reprogrammation, mais là on est presque à 10 mois après et il n'y a toujours rien. Donc mon avis, ce sera probablement à la fin de la tournée. Chez nous en revanche, c'est Triggerfinger qui sera bientôt en showcase exclusif avec le nouvel opus, Tarmac, qui, soit dit en passant, sort demain. Et c'est pile dans une semaine que ce showcase se donnera dans un lieu aussi surprenant qu'insolite. Il vous reste encore jusqu'à demain aussi pour vous inscrire. Alors, évidemment, il n'y aura pas des places pour tout le monde, hein, mais tentez au moins votre chance. C'est avec un formulaire en ligne sur notre site dont vous connaissez l'adresse classique21.be. C'est important le point .be. Cela étant dit, bienvenue à toutes et à tous autour du programme que je vous ai préparé pour ce soir. Parsemé, comme il est d'usage aussi, par quelques nouveautés, dont une découverte estampillée court-circuit comme chaque jeudi. Sur la RTBF, jusqu'à 23h, c'est Classic 21 Underground.
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On a eu les jeunes jumeaux de Molotovs, tout d'abord avec Orbia, que l'on peut considérer finalement comme la plage titulaire de l'album qui sortira. Welcome to Orbia, c'est un deuxième album pour ce groupe qu'on avait pu découvrir aussi ensemble dans Classic 21 Underground, mais il va falloir attendre un petit peu, hein, parce que la sortie de cet album n'est pas prévue avant le 9 avril de l'année prochaine. Et puis à l'instant, Oasis avec Layla en 2005. Alors c'est vrai qu'on a beaucoup parlé d'Oasis avec la sortie du film Don't Look Back in Anger que certains d'entre vous ont pu découvrir en avant-première avec Laurent Riepy il y a quelques jours, et avec en plus l'annonce d'une tournée qui a été confirmée lundi, donc hein, c'est le Live 27, et avec pas moins de 38 dates prévues à partir du mois de mai 2027. Il y aura 5 soirs au Celtic Park de Glasgow, puis 11 concerts qui se donneront à l'Etihad de Manchester, bon c'est un petit peu chez eux aussi. Le parcours européen doit faire escale notamment par le Stade de France les 23 et 24 juillet, encore que cette seconde date, bah, y a déjà apparemment des petits soucis, des travaux, enfin bref, il y a aussi eu un article qui a été consacré à ça sur notre site aujourd'hui, c'est un article du Journal du Rock que vous pouvez retrouver donc bien entendu sur notre site. On va enchaîner ici avec une nouveauté, donc c'est quelque chose qu'on vient rajouter à notre marché Opus. C'est un groupe qui vient d'Allemagne, de Bavière précisément, qui s'appelle Delayed, et ce groupe ici, on va dire que à l'époque où ils se sont formés, c'est-à-dire en 2016, il n'y avait pas de bassiste, il n'y avait pas de chanteur, ça se limitait à deux guitaristes qui s'appellent Fabian Pauls et Sébastien Bauer. Je ne pense pas qu'il y ait un lien de famille avec Axel Bauer, encore que, faudrait peut-être vérifier. Mais toujours est-il que il y a un batteur qui est venu les rejoindre, qui malheureusement est décédé il y a 2 ans. Et puis après quelques concerts locaux à Rosenheim, à Munich, dans les environs, le groupe a traversé plusieurs phases d'évolution et de changement de line-up au fil des années. Tout ça pour, finalement, autour du noyau dur existant. Les premiers enregistrements et maquettes, c'est vraiment du do-it-yourself, hein, parce que tout ça a été autoproduit dans leur garage, là où ils ont commencé à répéter. 2024, avec la production et l'enregistrement d'un premier album studio qui s'appelle The Delayed. Cet album est sorti en 2025. Le groupe s'est déjà produit dans pas mal de salles. Mais toujours est-il que je vous laisse découvrir un extrait de cet album, donc Delayed. L'album s'appelle The Delayed, c'est retardé si vous voulez, hein, si on traduit ça en français. Et le morceau que je vous propose en découverte ici, ça s'intitule Men of a Thousand Goodbyes.

Leur cœur faisait boum, les Stranglers, en 2012, et juste avant The Delayed, que je vous proposais donc en découverte. Enfin, The Delayed, ça c'est vraiment le nom de l'album, parce que il n'y a pas de, on va dire, pour le groupe, donc ce groupe qui est originaire de Bavière. Delayed, qui a sorti donc cet album en 2025, et sur lequel je vous proposais, bah vous en avez entendu, hein, c'est quand même dans la veine du classic rock, avec ce morceau Man of Thousand Goodbyes, et c'est évidemment des salles de concert, beaucoup de salles qui les accueillent, en tout cas pas mal de festivals en Allemagne, en Autriche, et ils ont même partagé la scène avec par exemple Brand Bjork ou encore The Wolf. C'est vrai que c'est dans la même veine, hein, nos amis de The Wolf qui étaient venus d'ailleurs aussi participer en son temps à un Classic 21 Festival. Les Raconteurs avec cette reprise de Rich Kid Blues.

0: Rich Kid Blues, l'original date de 1969 et quelle idée, quelle excellente idée d'avoir repris ce morceau et finalement quelque part l'avoir aussi modernisé avec la touche secrète de Jack White, on va dire. Les Raconteurs qui avaient sorti ça en 2008, il est 21h33, on va se retrouver dans un petit instant avec Mald et aussi Suicide High qui viennent de sortir leur nouvel album.
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Suicide High à l'instant dans Classic 21 Underground. Donc c'est le, je vous en ai déjà parlé, hein, le nouveau projet de Renaud Mayer qui est donc s'est déjà fait beaucoup connaître aussi en étant à l'écriture de musique de film avec le projet Dario Mars qui avait notamment marqué les esprits avec une formule assez bien fichue, on va dire, entre ciné-concert. Mais là, on va dire que c'est un retour aux sources avec des amis retrouvés de longue date pour Renaud Mayer, parce que tous les membres ici sont originaires de la région du centre, comme Renaud. On a même été à l'école ensemble, Renaud d'ailleurs, sans le savoir aussi. Mais bon, bref, c'est une autre histoire. On y retrouve Charlie Cornet à la batterie. Ça, c'est le batteur de Criminal Animal, de Seeds également. Il y a Stéphane Panozzo, dont je vous parle aussi régulièrement, qui est à la guitare, qui a joué avec Oswald, qui a joué avec Neal, qui joue aussi dans Coverplay. Il y a Fab Jacinto, donc ça, c'est l'ancien bassiste de Romano Nervoso. Tout ce petit monde s'est réuni et Renaud avait déjà les compositions dans le tiroir, on va dire, depuis pas mal de temps. Et quand ils se sont rassemblés, ils se sont rendus compte qu'ils avaient tous une vision commune de ce que doit être un groupe de rock. Et donc, c'est comme ça que Suicide High est né. Alors, le premier album qui s'intitule Chaos as It Charm n'est pas encore sorti. Il va sortir le 9 octobre. Évidemment, on sent la sincérité brute du rock des années 70 avec ce petit côté punk également. Et le morceau que je vous ai proposé, c'est Let the People Ride On, qui va figurer sur cet album. Il y a une vidéo qui accompagne ce morceau que vous pouvez retrouver sur la page Facebook de Suicide High. Je vous rappelle que Suicide High, le sous s'écrit un petit peu comme sous Hélène. Voilà, c'est Suicide High. Et puis juste avant, Mauld, donc ça c'est un trio qui vient de Bristol, que je vous ai aussi apporté en découverte à la rentrée, avec Misanthrope, c'est tiré d'un album intitulé Hoping as a Coping Mechanism, et qui est sorti cette année.

0: More Trouble pour Gasoline. C'est un duo parisien qui, en 2021, avait sorti un album intitulé The Orange Album. Et juste avant, d'autres Français, de Limignanas, que l'on retrouvait ici en 2024 avec J'adore le monde et la voix du chanteur Bertrand Belin. Il est 21h53. Voici l'agenda des concerts.
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0: Avec le Golden Age Rock Festival qui va se dérouler ce week-end, en tout cas à partir de demain et samedi compris, donc c'est 18 et 19 septembre au Centre Culturel de Chenay, le même Centre Culturel de Chenay qui accueillera également la Rock Night. Ça c'est, on va dire, ce concert va se donner le 9 octobre. On y retrouvera notamment Jendo, The Flints ou encore Behind the Pines. Behind the Pines qui, cela dit, sont aussi en concert demain soir. Et ça c'est au Joli Bois, ça se trouve à Woluwe-Saint-Pierre. Et puis aussi, afin de célébrer la fête de la Fédération Bruxelles, il y aura plusieurs groupes, dont Futur Bandit, Yasmine, Criminal Animal que j'évoquais tout à l'heure, Experimental Tropic Blues Band, et puis deux sets DJ. Tout ce petit monde va se partager la scène du Belvédère à Namur le 26 septembre. Experimental Tropic Blues Band. Super hot, avec c'est la plage titulaire du dernier album Love or Down. 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

0: L'Overdose, le retour de Experimental Tropic Blues Band l'année dernière, donc avec cet album qui porte le même intitulé, et Experimental Tropic Blues Band qui va aussi faire partie donc de ce concert dont je vous parlais au Belvédère à Namur le 26 septembre pour fêter la Fédération Wallonie-Bruxelles avec Futur Bandit, Yasmine, Criminal Animal, et puis deux sets DJ aussi. 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On va aller d'abord jusqu'au top de 22h et puis on se retrouve juste après avec Ginzo. À tout de suite.
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0: Voilà, et si votre agenda est encore ouvert, vous pouvez mettre une croix également au 29 octobre, date précise où Guinzou sera à Forêt Nationale, donc à Bruxelles. Guinzou ici avec Out of Control, et évidemment c'est la tournée de l'album Wawa, auquel évidemment est partenaire aussi Classic 21. Guinzou qui nous ouvre la seconde partie de Classic 21 Underground, merci de nous accompagner, c'est le moment d'ouvrir notre séquence court-circuit.
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0: Ed Osgar. Alors ça, c'est un musicien qui vient de Bruxelles. C'est un chanteur et bassiste qui nous emporte dans ses histoires poétiques et parfois décalées, évoquant ça et là ses émotions de façon détournée et nonchalante. Il déroule un indie rock autoproduit, enveloppant et psychédélique aussi, qui s'inscrit dans la lignée de Mac DeMarco par exemple, Midnight Club ou encore de Spiral Drive. Il a sorti un titre ici qui s'appelle Escape My Mind, qui est sorti, enfin il est paru en tout cas tout récemment. Ce morceau est sorti le 4 septembre et je vous laisse découvrir ça donc dans Classic 21 Dogland, court circuit.

0: Ed Osgar avec Escape My Mind, morceau qui est sorti le 4 septembre. Et donc, j'ai eu plaisir de vous présenter dans la séquence court-circuit de ce soir. À noter aussi que Ed Osgar est également un artiste résident au Volta. Ça se trouve à Molenbeek, donc pour les connaisseurs. Et je vais mettre évidemment toutes les infos d'ici quelques petits instants sur ma page Facebook. Prochaine découverte, ce sera pour la semaine prochaine.
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On a eu les Gantois, tout d'abord, de Absent Minded avec Jokes and Curses, morceau qui est sorti en 2023. Et un petit coup de cœur, hein, pour l'organiste qui a joué là-dessus. Ah ouais, ça donne beaucoup de sensations, l'Orgamonde. Et puis, à l'instant, le super groupe Dirt Secret ici, ce super groupe qui a été créé par Chris Novoselic, l'ancien bassiste de Nirvana, mais qui rassemblait également Matt Cameron de Pearl Jam, de Soundgarden, avec aussi Kim Thayil, également guitariste de Soundgarden, et alors deux chanteuses, dont Jennifer Johnson et aussi Gillian Ray, qui ont toutes deux aussi joué avec Chris Novoselic dans Giants in the Trees. En tout cas, c'est un premier album qui était sorti en 2022. Il y en a eu un deuxième, hein, l'année suivante, et ici on était sur le premier avec I Choose Me.

De Septacon, l'original vient d'un groupe qui s'appelle Le Tigre, et c'est les Irlandais de Sprints qui ont décidé d'en faire un cover cette année. Et juste avant, les Liégeois de The Fervents que l'on retrouvait ici en 2024 avec Plastic Snake Factory. Et à noter que le groupe va être en concert pour deux dates que je peux vous donner si je retrouve l'onglet. Voilà, ils seront en concert le 24 septembre au Magasin 4 à Bruxelles. Et le lendemain, là, ce sera à la zone à Liège. Là, ils seront chez eux. Et puis, je rappelle aussi, parce qu'on en parlait hier dans la séquence Génération 21 de Pierre Paulus, ce sont des groupes qui vont se retrouver également le 12 décembre prochain au Salon Assili dans la première édition d'un nouveau festival qui va s'appeler What Happens. Et justement, c'est ce que Pierre nous expliquait hier avec son invité qui est à l'origine de ce festival qui s'appelle Samuel Bams. Donc, je vous rappelle qu'il y a encore toutes les infos à retrouver également sur notre site classique21.be. No One is Innocent, voici

0: Marcel, c'est toute une famille, hein. C'est un fantôme un peu carnavalesque que ce groupe qui vient d'Arlon ici avec Task for Diane, morceau qui fait partie d'un album intitulé Orphanage que le groupe a sorti l'année dernière. Et puis auparavant, The Meltheads avec No One Is Innocent, ça c'était en 2024.
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Cold Turkey, et en plus ça s'arrête au frein à main. C'est Billy Talent qui avait fait cette reprise très énergique et beaucoup plus rapide aussi que l'original. Ça date de 2011 et plus récent, juste avant Yard Act avec Redeemer. Et ça c'est évidemment un extrait de du dernier album qui est arrivé en plein milieu du mois de juillet. Ce nouvel album de Yard Act qui s'appelle You Are Gonna Need A Little Music. Et quand, vu qu'on était ici à 22h maintenant en 39 dans la reprise, eh bien voici le nouveau.

L'album Vernir, qui est arrivé chez nous en tout cas pile pour la rentrée, hein, puisque cet album est sorti le 28 août dernier, Dinosaur Junior, avec Several Got Away, et juste avant les Cure, qui avaient donc repris cette chanson des Doors, Hello I Love You. Il faut dire que c'était le 40e anniversaire, donc en 1990, et ça avait donné lieu à une compile qui s'appelle Rubaiyat, qui était donc sortie cette année-là, il y a quand même maintenant 36 ans, et avec pas mal d'artistes différents qui reprenaient à chacun les Doors. Il est déjà 22h pratiquement 47, on va s'assouplir un petit peu, hein, parce que c'est vrai qu'on a quand même eu pas mal de choses bien de rue ce soir, et on va ici calmer un petit peu les esprits avec ce morceau intitulé Sunset. Ça date de 2020, voici Airbag.

Je ne vous cache pas que j'ai un petit faible pour ce groupe Airbag. C'est un groupe qui est d'origine norvégienne, qui a sorti son premier album en 2009, bien que le groupe se soit formé. Déjà, il y avait des balbutiements à partir de 1994. Et on peut dire que le projet a vraiment pris sa constance à la fin des années 90, en 1999. Alors au début, il y a quand même eu aussi des EP. Le premier EP était sorti en 2004. Et quand on réécoute tout cela aujourd'hui, on sent évidemment énormément l'influence de Pink Floyd et puis surtout du guitariste David Gilmour, dont le guitariste ici de Airbag qui s'appelle Björn Rees en est un fan invétéré. Mais au fur et à mesure du temps, on va dire que le groupe s'est émancipé de tout cela. Et là, on était en 2020 sur un album ici qui s'appelle A Day at the Beach avec ce morceau Sunset. Et à noter que le groupe a encore sorti un album en 2024. Le dernier opus, lui, s'appelle The Century of the Self. Il est 22h56. Merci à toutes et à tous, en tout cas, d'avoir été présents. Je peux déjà vous dire que c'est ZZ Top qui va ouvrir votre classique 21 Nightfly d'ici quelques instants. Et puis alors, on se retrouvera dimanche matin, bien entendu, pour Soundtrack. Et avec Laurent Riepy, on vous a préparé une spéciale sur les 35 ans des albums majeurs qui sont sortis en 1991. On pense passer tous ces albums.

Hommes qui sont sortis au mois de septembre avec Nevermind de Nirvana en tête, bien entendu. Voilà, c'est toute une époque, évidemment, puisque ben moi j'avais 20 ans, même pas encore, j'allais les avoir à ce moment-là. On se replongera avec beaucoup de plaisir dans tout cela et rendez-vous donc dimanche dès 9h. Pour le reste, eh bien, je vous souhaite d'ores et déjà un bon week-end et puis n'oubliez surtout pas aussi de soutenir les marcheurs qui vont participer à la marche Cap 48 de ce week-end. Dans les 100 km, il y aura Pierre Laurent, il y aura Gabriel Davrois, il y aura Cyril Ulfard, il y aura Dominique Dricot. J'en oublie peut-être un. Ben, c'est pas grave. En tout cas, soyez là pour les soutenir. Il y a des dons que vous pouvez faire sur notre site classique21.be et puis dimanche on aura l'occasion de les écouter également. Ah oui, Marie-Amélie Master, voilà, c'est avec elle qu'on discutera tout ça aussi dimanche. Allez, bonne nuit à toutes et à tous, prenez bien soin de vous et du rock'n'roll. Ciao, ciao.

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1: Il est minuit.
2: Bonne nuit à tous, Julie Buron pour ces informations. Les nouveaux employés du secteur du transport et de la logistique peuvent désormais bénéficier d'une prime de nuit étendue. Syndicats et patrons se sont mis d'accord. Une décision qui revient sur une mesure du gouvernement fédéral. Depuis le 1er juin, de nouvelles règles légales concernant le travail de nuit s'appliquent dans la distribution et les secteurs connexes. Concrètement, le travail n'est plus considéré de nuit qu'entre 23h et 6h au lieu de 20h et 6h. Pour les nouveaux employés, la prime de nuit n'est donc versée qu'à partir de 23h. Syndicats et employeurs ont donc convenu ce jeudi de maintenir la prime de nuit pour les nouveaux employés dès 20h. Elle a redit non. La commune de Woluwe-Saint-Lambert ne participera pas à la deuxième journée sans voiture que la région bruxelloise souhaite organiser à partir de 2027. Le collège communal a acté son refus et le bourgmestre Olivier Minguin l'a confirmé. Le bourgmestre dénonce notamment un transfert de charges de la région vers les communes. Il estime le coût de l'organisation de cette journée entre 35 et 50 000 euros pour Woluwe-Saint-Lambert. Olivier Minguin estime par ailleurs qu'une deuxième journée n'est plus nécessaire pour faire découvrir la pratique du vélo. Standing ovation pour le premier ministre canadien Mark Carney. Il était au Parlement européen ce jeudi. Son appel à une alliance unique entre le Canada et l'Union européenne a enthousiasmé de nombreux eurodéputés. En pleine guerre commerciale avec les États-Unis, Mark Carney cherche de nouveaux partenaires. Il a donc salué l'idée d'un partenariat inédit lancé ce mercredi par la présidente de la Commission européenne. Une alliance qui irait au-delà de l'actuel traité commercial. Donald Trump s'est contenté de se moquer de ce projet de rapprochement entre le Canada et l'Union et il a menacé les Européens de représailles. L'Union Saint-Gilloise a bien réussi son entrée en Europa League. On parle de football. Elle s'est imposée 0-3 au Victoria Pilsen en Tchéquie. C'était lors de la première journée de la phase de Ligue. C'est tout pour ces informations. Merci de nous écouter.
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1: Il est 1h.
2: Bonne nuit à tous, Julie Buron pour ces informations. Les nouveaux employés du secteur du transport et de la logistique peuvent désormais bénéficier d'une prime de nuit étendue. Syndicats et patrons se sont mis d'accord. Une décision qui revient sur une mesure du gouvernement fédéral. Depuis le 1er juin, de nouvelles règles légales concernant le travail de nuit s'appliquent dans la distribution et les secteurs connexes. Concrètement, le travail n'est plus considéré de nuit qu'entre 23h et 6h au lieu de 20h et 6h. Pour les nouveaux employés, la prime de nuit n'est donc versée qu'à partir de 23h. Syndicats et employeurs ont donc convenu ce jeudi de maintenir la prime de nuit pour les nouveaux employés dès 20h. Elle a redit non. La commune de Woluwe-Saint-Lambert ne participera pas à la deuxième journée sans voiture que la région bruxelloise souhaite organiser à partir de 2027. Le collège communal a acté son refus et le bourgmestre Olivier Minguin l'a confirmé. Le bourgmestre dénonce notamment un transfert de charges de la région vers les communes. Il estime le coût de l'organisation de cette journée entre 35 et 50 000 euros pour Woluwe-Saint-Lambert. Olivier Minguin estime par ailleurs qu'une deuxième journée n'est plus nécessaire pour faire découvrir la pratique du vélo. Standing ovation pour le premier ministre canadien Mark Carney. Il était au Parlement européen ce jeudi. Son appel à une alliance unique entre le Canada et l'Union européenne a enthousiasmé de nombreux eurodéputés. En pleine guerre commerciale avec les États-Unis, Mark Carney cherche de nouveaux partenaires. Il a donc salué l'idée d'un partenariat inédit lancé ce mercredi par la présidente de la Commission européenne. Une alliance qui irait au-delà de l'actuel traité commercial. Donald Trump s'est contenté de se moquer de ce projet de rapprochement entre le Canada et l'Union et il a menacé les Européens de représailles. L'Union Saint-Gilloise a bien réussi son entrée en Europa League. On parle de football. Elle s'est imposée 0-3 au Victoria Pilsen en Tchéquie. C'était lors de la première journée de la phase de Ligue. C'est tout pour ces informations. Merci de nous écouter.
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